0: 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Il est 3h. Benoît Rouchalot.
1: L'armée américaine confirme avoir mené des bombardements nocturnes en Iran. Nouvelle offensive de Washington qui avait été annoncée hier soir par Donald Trump en réponse à l'attaque par Téhéran de sites militaires américains en Jordanie. Nous allons les frapper durement et leur mettre une raclée monumentale, avait notamment menacé le président américain, cité par Fox News à propos de l'Iran. Les bombardements russes lancés cette nuit sur Kiev ont fait au moins un mort. Confirmation sur Telegram par l'administration militaire de la capitale ukrainienne. Les frappes ont été déclenchées quelques heures après une mise en garde du président ukrainien Volodymyr Zelensky contre une attaque massive imminente. La population est appelée à se réfugier dans les abris. En Bolivie, le parquet général ordonne l'arrestation de l'ex-président Evo Morales. Un mandat d'arrêt a été lancé contre l'ancien dirigeant pour son rôle dans les manifestations anti-gouvernementales et les dizaines de blocages de routes à travers le pays pour exiger la démission du président Rodrigo Paz. Le pays avait été paralysé pendant 50 jours en mai et juin dernier. En Grèce, 3 pompiers sont morts en luttant contre des feux de forêt. 2 ont été piégés par les flammes en Crète. Et un 3e est décédé en combattant un autre incendie dans la région du Péloponnèse. La Turquie, pas épargnée non plus par plusieurs incendies de forêt, attisés par des vents violents, en particulier dans les régions touristiques du sud et de l'ouest du pays. Selon le président Recep Tayyip Erdogan, 90 foyers d'incendie ont éclaté pour la seule journée d'hier. D'importants moyens ont été déployés. Plus de 3000 personnes sont toujours mobilisées. Au Brésil, ce sont les vents violents qui ont fait 5 victimes. 2 personnes sont mortes suite à l'effondrement d'un mur à Rio de Janeiro et 3 autres dans l'état de Sao Paulo. Les puissantes rafales ont atteint plus de 100 km/h. Des dizaines d'arbres ont été abattus et des milliers de personnes sont restées bloquées dans le métro qui a été complètement paralysé. Un avion de la compagnie suisse reliant Zurich à New York a dû effectuer lundi un atterrissage non prévu dans le Maine à cause d'un dégagement de fumée à bord de l'engin, annonce faite seulement mardi par la compagnie aérienne. La fumée a été provoquée par un boîtier de recharge pour écouteurs qui avait glissé sous un siège. L'incident n'a fait aucun blessé parmi les 208 passagers et les membres d'équipage à bord. Encore un soleil généreux avec de fortes chaleurs ce jeudi, avec toutefois quelques passages nuageux qui sont annoncés dans le courant de l'après-midi au nord des Alpes et plus fréquemment sur le nord du Jura. Côté température en plaine, des minimales qui seront comprises entre 17 et 21 degrés et des maximales à 38 degrés au meilleur de la journée. Notez que la tendance sera identique pour vendredi avec un mercure qui grimpera jusqu'à 33 degrés au meilleur de la journée.
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0: 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Il est 4h. Benoît Rouchalot.
1: L'armée américaine relance son offensive en Iran. Comme annoncé hier par Donald Trump, Washington a effectué une vague de bombardements cette nuit en réponse à l'attaque par Téhéran de sites militaires américains en Jordanie. En écho, des médias officiels iraniens font état d'attaques sur une zone résidentielle de l'île de Qezm où des équipes de secours cherchent à retrouver deux personnes qui seraient piégées sous les décombres d'une maison. De puissantes explosions ont également été entendues à Avaz dans le sud-ouest de l'Iran, non loin de la frontière avec l'Irak. Aux États-Unis, l'homme qui a poignardé l'écrivain Salman Rushdie en 2022 a été reconnu coupable hier d'avoir commis un acte de terrorisme en raison de ses sympathies envers l'Iran et le Hezbollah libanais. Déjà condamné à 25 ans d'emprisonnement en mai 2025 pour tentative de meurtre, l'individu de 28 ans risque désormais la prison à vie. Il sera fixé sur sa peine le 3 novembre prochain. Au Japon, le bilan du puissant séisme de magnitude 7,1 qui a frappé mardi le sud-ouest du pays grimpe désormais à 17 morts. Un nouveau décompte qui a été livré ce jeudi par les autorités locales. Le bureau de gestion des catastrophes de Kumamoto a par ailleurs dénombré 6 personnes sans signes vitaux et 5 autres dans un état critique. Un vent d'optimisme souffle sur la Gironde en France. Le méga-feu qui a ravagé 42 000 hectares n'a pas progressé hier malgré les fortes chaleurs ressenties. Et si l'accalmie se confirme, la préfète dit envisager un retour à une vie plus normale. Les autorités ont tout de même recensé 7 départs de feu assez virulents dans le courant de la journée d'hier. Deux caravanes ont été entièrement détruites par les flammes suite à un incendie hier après-midi à Bernay, dans le canton de Genève. Le feu a pris dans un champ et en raison du vent, la forêt située à plus de 300 mètres s'est aussi embrasée. Les pompiers de Genève, appuyés par ceux de Saint-Julien en France voisine, sont parvenus à maîtriser le sinistre. Personne n'a été blessé. La FIFA ouvre une enquête contre plusieurs finalistes de la Coupe du Monde de football. Après les incidents qui ont émaillé à l'après-match entre l'Espagne et l'Argentine, la Fédération internationale vise 5 finalistes, dont l'Argentin Leandro Paredes. 4 autres de ses compatriotes devront également s'expliquer. Gavi est lui le seul joueur espagnol concerné. Des enquêtes sont également lancées à l'encontre de la Fédération argentine suite à la diffusion de messages politiques sur le terrain des joueurs argentins ayant déployé en demi-finale une banderole en référence aux îles Malouines. Direction le FC Torino pour le défenseur central Eray Chomert, libre de tout contrat depuis son départ de Valence. L'international suisse a signé pour 2 ans avec le club de Serie A. À 28 ans, il totalise 23 sélections avec la Nati. Toujours le soleil et la chaleur qui vont régner en maître ce jeudi, avec quelques passages nuageux toutefois dans le courant de l'après-midi au nord des Alpes. En soirée, également quelques averses ou orages ne sont pas à exclure le long du Jura. Des minimales entre 17 et 21 degrés et un mercure qui grimpera entre 34 et 38 degrés.
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0: 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Il est 5h. Benoît Rouchalot.
1: Donald Trump avait menacé hier de frapper durement l'Iran. Washington a mis ses menaces à exécution. L'armée américaine a lancé cette nuit une vague importante de bombardements en réponse à l'attaque de missiles par Téhéran de sites militaires américains en Jordanie. Elle s'est terminée peu après 4h du matin, heure suisse, selon le commandement central américain, et de préciser que des dizaines de cibles des gardiens iraniens de la Révolution ont été frappées. Le patron de Telegram dans le viseur de la Russie. Moscou réclame l'arrestation de Pavel Durov, qu'elle accuse de complicité de terrorisme. La Russie estime que sa messagerie est utilisée par les services de sécurité ukrainiens à des fins de recrutement. Comment rétablir le Venezuela et comment le rebâtir? L'ONU va remettre sous 60 jours un rapport sur la reconstruction des zones touchées par le double séisme du 24 juin qui a fait plus de 5500 morts et d'énormes dégâts. Des dizaines d'immeubles se sont effondrés et des milliers de personnes se sont retrouvées sans abri. L'ONU commencera ce jeudi à élaborer le rapport d'évaluation des dommages, des pertes ainsi que des besoins suite à la catastrophe. Ce dramatique accident d'hélicoptère en Argentine, 7 personnes ont été tuées hier dans l'accident d'un appareil de lutte contre les feux de forêt dans un parc naturel de l'ouest du pays. Parmi les victimes figuraient du personnel des pompiers, de la police et de la protection civile. En France, un nouveau départ de feu dans le Var. Plus de 600 personnes ont dû être évacuées hier soir. Les flammes ont parcouru une centaine d'hectares environ. Les romans sont nombreux à lorgner sur les logements France voisine. La tentation du déménagement de l'autre côté de la frontière se confirme. Selon une enquête du comparateur Comparis publiée aujourd'hui, plus de 92 000 romans disent en effet rechercher activement un logement chez nos voisins français. Et près de 7 personnes interrogées sur 10 jugent les loyers ou les prix d'achat dans leur région élevés. Et c'est particulièrement marqué dans le canton de Genève et dans une moindre mesure aussi dans les cantons de Berne, du Jura et du Valais. Le projet de la FIFA, la Fédération internationale de football, de s'ouvrir aux investisseurs privés pour gérer ses activités commerciales suscite une levée de boucliers. En première ligne, l'Union des associations européennes de football, l'UEFA, pour qui la FIFA ne peut pas continuer à utiliser notre sport pour s'enrichir elle-même et ses amis. Les fédérations françaises et anglaises de football ont aussi fait part de leurs inquiétudes. De son côté, le patron de la FIFA, Gianni Infantino, parle lui d'une opportunité, mais pas d'une obligation. En football, Lugano s'est facilement hissé au troisième tour qualificatif de la Conference League. Vainqueur 1-0 au match aller, les Tessinois ont surclassé hier l'équipe kosovare de Djukar Gini 5-1 lors du match retour qui s'est déroulé à Pristina. Encore un soleil généreux et de fortes chaleurs ce jeudi, avec toutefois quelques passages nuageux dans le courant de l'après-midi au nord des Alpes, plus fréquents sur le nord du Jura. Côté température, en pleine, des minimales de 17 à 21 degrés et des maximales qui grimperont jusqu'à 38 degrés.
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0: 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Il est 6h. Benoît Rouchalot.
1: En Ukraine, 8 personnes, dont 6 membres d'une même famille, ont été tuées la nuit dernière dans des frappes russes visant le centre du pays, selon les autorités locales. Des bombardements qui ont été déclenchés quelques heures seulement après la mise en garde hier du président ukrainien Volodymyr Zelensky contre une attaque massive imminente. La Pologne voisine, elle, a déployé par précaution des avions de chasse pour sécuriser son espace aérien. Les États-Unis ont mené cette nuit une lourde série de bombardements sur l'Iran en représailles aux attaques contre leur base au Moyen-Orient. Selon le commandement américain, des dizaines de cibles du corps des gardiens de la révolution islamique ont été frappées, notamment des centres de commandement militaire, des installations de missiles et de drones, des sites de surveillance et de défense côtière ainsi que des capacités maritimes. Les médias iraniens font état d'explosions dans 2 provinces du pays. Le bilan a de nouveau été revu à la hausse au Japon après le puissant séisme survenu mardi dans le sud-ouest du pays. Les autorités nippones font état désormais de 28 morts et de préciser que cela incluait aussi les personnes dont le décès fait encore l'objet d'une enquête pour déterminer s'il est lié ou non au séisme. Par ailleurs, des centaines de secouristes poursuivent leurs efforts à la recherche d'éventuels survivants dans les ruines d'un centre commercial. En Bolivie, le parquet général ordonne l'arrestation de l'ex-président Evo Morales. Un mandat d'arrêt a été lancé contre l'ancien dirigeant pour son rôle dans les manifestations anti-gouvernementales pour exiger la démission du président Rodrigo Paz. Le pays avait été paralysé pendant 50 jours en mai et juin dernier. En Grèce, 3 pompiers sont morts en luttant contre des feux de forêt. 2 ont été piégés par les flammes en Crète. Et un 3e est décédé en combattant un autre incendie dans la région du Péloponnèse. La Turquie, pas épargnée non plus par plusieurs incendies de forêt, attisés par des vents violents, en particulier dans les régions touristiques du sud et de l'ouest du pays. Selon le président Recep Tayyip Erdogan, 90 foyers d'incendie ont éclaté pour la seule journée d'hier. D'importants moyens ont été déployés sur place. Plus de 3000 personnes sont toujours mobilisées. Au Brésil, ce sont les vents violents qui ont fait 5 victimes. 2 personnes sont mortes suite à l'effondrement d'un mur à Rio de Janeiro et 3 autres dans l'état de Sao Paulo. Les puissantes rafales ont atteint plus de 100 km/h. Des dizaines d'arbres ont été abattus et des milliers de personnes sont restées bloquées dans le métro complètement paralysées. Football, le FC Sion en ballotage favorable après son bon match nul, 1-0 obtenu à l'aller en Azerbaïdjan. Les Valaisans reçoivent ce soir le Baté Borisov pour atteindre le 3e tour de qualification de la Conference League. Toujours du soleil et de la chaleur qui vont régner ce jeudi avec quelques passages nuageux toutefois dans le courant de l'après-midi au nord des Alpes. En soirée, quelques averses ou orages ne sont pas à exclure le long du Jura. Des minimales comprises entre 17 et 21 degrés et des maximales qui grimperont jusqu'à 38 degrés. Et le même programme vendredi, un peu moins chaud toutefois, 33 degrés pour les maximales.
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0: 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Il est 7h. Sandra Viscardi.
1: Un 1er août sans feu et sans pétard, ce sera samedi une fête nationale un peu particulière en raison de la sécheresse et du risque d'incendie trop élevé. Le Valais, Vaud et Genève interdisent même la vente des feux d'artifice. Alors certains feux seront quand même tirés sur les plans d'eau pour éviter les risques. Ce sera notamment le cas à Neuchâtel ou au Bouvray sur le lac Léman. Pour les entreprises qui élaborent ces feux d'artifice, les annulations en cascade sont un coup dur, notamment pour Sugip SA, un poids lourd roman. Des feux d'artifice, il concocte bon nombre de ces spécialistes, de ces spectacles pyrotechniques pour les collectivités. Écoutez son directeur Nicolas Guinan.
2: Ça implique sur l'été 2026 une baisse de chiffre d'affaires de plus de 80%. Donc c'est pas forcément sur cette année, mais c'est l'année d'après où il nous manquera un chiffre d'affaires. On facturera les frais effectifs pour retirer le feu d'artifice l'année d'après. Mais effectivement, c'est en 2027 qu'il y aura un manque à gagner pour notre entreprise. Non, je n'en veux pas du tout. Pour nous, la priorité, elle est avant tout la sécurité. Maintenant, c'est vrai qu'on préférerait avoir des décisions, étant donné que c'est des spectacles professionnels, tirés par des professionnels, où on a une demande d'autorisation par spectacle, d'avoir des décisions également par spectacle en fonction des mesures sur chacun des sites. Je pense que si on prend l'exemple des pays du Sud, comme le Portugal, l'Espagne, même Malte, qui sont dans les pays où on tire le plus de feux d'artifice, qui ont des niveaux de sécheresse souvent bien plus importants que ce qu'on a en Suisse, ont mis en place des systématiques pour pouvoir faire leur spectacle.
1: Nicolas Guinan avec Quentin Frey. Et le danger d'incendie est très important. Hier à Bernay, dans le canton de Genève, un feu de champ s'est propagé à la forêt voisine comme une traînée de poudre en raison de cette sécheresse. Pompiers suisses et français ont combattu le feu qui est éteint, mais le périmètre reste sous surveillance pour éviter tout retour de flamme. Dans le canton de Fribourg, une personne sera dénoncée au ministère public pour avoir brûlé en plein air samedi dernier des déchets de bois sur un talus lui appartenant. Le feu qui couvait est reparti mardi, brûlant la végétation sur 250 mètres carrés à Remoffens. En Espagne, l'énorme incendie de la région de Madrid s'est enfin stabilisé, mais les bonnes nouvelles ne durent pas longtemps. Un autre feu s'est déclaré hier dans un parc naturel près de la frontière portugaise. Il préoccupe les autorités. Dans la région de Valence, près de Castellón, le feu dure depuis plusieurs jours. Il est toujours incontrôlé. 9300 hectares déjà brûlés. Et c'est dans cette région de Valence, Valérie Demont, que les autorités ont coupé dans le budget de prévention.
3: En pleine période d'incendie, le gouvernement régional de Valence a décidé de réduire de 10% le budget pour la prévention, soit presque 10 millions de francs suisses de moins. Une coupe budgétaire qui choque alors que les experts insistent sur l'importance du débroussaillage toute l'année, justement pour éviter des incendies incontrôlables. L'éducation environnementale souffre aussi, la région va diminuer son budget, mais la région se défend, elle consacre encore beaucoup de moyens financiers pour réparer les dégâts des inondations de 2024 où 231 personnes avaient perdu la vie. Mais c'est probablement du côté politique qu'il faut chercher d'autres raisons. La droite conservatrice gouverne la région avec le soutien parlementaire de l'extrême droite, essentiel pour faire approuver son budget. Ouvertement climato-sceptique, l'extrême droite conditionne le gouvernement régional de Valence. Accusant les socialistes et Pedro Sanchez de fanatisme climatique, l'extrême droite espagnole assure que le changement climatique a été une constante tout au long de l'histoire. Valérie Demont, RTS, Madrid.
1: Et en France, le méga-feu de Gironde n'a pas progressé hier ni cette nuit malgré la canicule. Mais plusieurs reprises de feu ont été circonscrites par les pompiers. 57 000 des 200 000 évacués ont pu rentrer chez eux. Et en France, depuis le 28 juin, 263 personnes ont été interpellées, dont 92 mineurs, dans le cadre des enquêtes ouvertes à la suite des incendies. Au Moyen-Orient, les États-Unis ont massivement frappé des positions des gardiens de la Révolution en Iran pour venger les frappes iraniennes d'hier sur des positions américaines en Jordanie. Et 8 personnes sont mortes dans la région de Kiev en Ukraine cette nuit dans les bombardements russes. C'est fait, au Tessin, le président du Conseil d'État, Claudio Zalli, a démissionné, emporté par un scandale qui s'est emballé ces derniers jours. Le ministre quittera son bureau en septembre. Dans ce dossier, le Conseil d'État a été critiqué pour sa passivité. La nouvelle présidente du gouvernement, Marina Carobbio-Guschetti, se défend. Elle admet que les choses auraient pu aller un peu plus vite.
4: Cette semaine, comme gouvernement, on s'est réunis trois fois et nous avons immédiatement pris position sur des affirmations qui incitent à la violence, qui sont inacceptables. Et l'incitation à la violence de genre n'est pas acceptable non plus. Oui, nous aurions pu peut-être réagir un peu plus tôt, mais il s'agit de décisions importantes, difficiles, qui demandent à être analysées, examinées en temps voulu au sein du collège du gouvernement. Hier, nous avons discuté de la fonction de président du gouvernement.
1: Les animaux de compagnie nous rendent-ils plus heureux et en bonne santé? Alors, pas vraiment, selon une étude publiée hier dans le journal spécialisé PLOS ONE. En général, les personnes qui ont un animal de compagnie n'affichent pas une meilleure forme physique ou une santé mentale plus solide. Et cette catégorie de la population a même en moyenne une santé plus fragile et fume surtout beaucoup plus de cigarettes par jour. Alors, petit bémol à cette étude, hein, il se pourrait aussi que les gens qui ont des problèmes de santé se sentent seuls ou sont stressés, adoptent plus souvent un animal de compagnie que les autres. Soleil, cumulus sur les reliefs, chaleur, oui ça continue. Quelques averses ou orages pas exclus sur le Jura ce soir. Et pas mal de vent au nord des Alpes cet après-midi, même sans les orages. 34 à 37 au thermomètre en plaine. Plus d'orages demain après-midi, ça va freiner le thermomètre sur 30 à 33 degrés.
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5: C'est jeudi. C'est jeudi, le 30 juillet 2026, le 211e jour de l'année, pardon, ou le 12e du mois de Thermidor du calendrier républicain. Mais c'est surtout le jour de la salicorne dans la tradition. Salicorne qui signifie donc corne de sel, puisque c'est une algue, ou du moins une plante halophyte, c'est-à-dire très adaptée au milieu salé, comme à tout hasard les mers. Donc, d'où on a l'impression qu'en tout cas c'est une algue. Mais ce qui nous intéresse, c'est ses surnoms. La salicorne, c'est aussi le perce-pierre, ou encore le cornichon de mer. Comme le bocal de cornichon. Alors bonne journée du cornichon, à vous qui nous écoutez. Qu'elle soit douce.

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Slowly Burning par une certaine Navy que vous connaissez, chers auditeurs, chères auditrices, puisque elle fait partie des artistes suisses qu'on encourage et qui font de la très très bonne musique et qui sont de plus en plus reconnus à l'international. Navy donc avec deux N au début, qui va nous sortir un bête de CD, un bête d'album, comme disent les jeunes, paraît-il, à partir de cet automne. Et puis on a commencé par Slimane Evita avec De l'or. Bertrand Belin et Laurent Barden, un oiseau.

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Attendre, s'asseoir et souhaiter. Sitting, waiting, wishing, ou c'est plutôt s'asseoir, attendre et souhaiter dans ce sens-là, puisque les choses ont un sens, n'est-ce pas? Surtout quand il s'agit d'espoir. C'était Jack Johnson, l'homme qui paraît être toujours un petit peu en vacances, puisqu'il est toujours quelque part au bord d'une plage à faire du surf et à jouer de la guitare sur la plage, comme tous les bons surfeurs qui se respectent. Oshi, elle, en bonne artiste, pleure et danse et chante dans cet ordre-là.

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Marcella, Never Again.

Marcella, Never Again. Marcella qui ne fera a priori plus jamais de chansons ensemble puisqu'elles se sont séparées, les Yverdonoises. Marcella, c'était Marcia et Ella. Et en 2026, elles sortent toutes les deux des projets, chacune de leur côté. On a Marcia. Coup de starter, ce sera le nom de son prochain EP, c'est très 80s, très fluo, très coloré. Et puis on a de l'autre côté Ella.

sauf du vert ou du désert. Ella Malherbe avec Landlocked. Deux artistes qu'on se réjouit de voir évoluer sur cette antenne, en tout cas, puisque on a plein de choses à leur dire et elles ont plein de belles choses à nous faire écouter. On se rend maintenant du côté de la Belgique avec Alice on the Roof, la fille sur le toit. C'est exactement ce que ça veut dire. Et rien à voir avec notre expression à nous d'être sur le toit.

Chico Buarque et sa mossacha differenci, ça veut dire cette fille est différente des autres. Chico Buarque qui n'est autre que le chanteur brésilien préféré des chanteurs francophones, puisqu'on le retrouve chez Nougaro, par exemple.

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1: La version originale de Chico Buarque, c'est « Oh, que sera, que sera ». Et on a aussi, peut-être plus étonnamment, cette chanson. Pierre Vassiliou. En portugais, Partido Alto. Qui c'est? Qui c'est celui-là? Que ferions-nous sans la musique brésilienne? Eh ben, en tout cas, on aurait pas beaucoup plus de, enfin, on aurait beaucoup moins de tubes en français. Andrea Laszlo de Simone. Vivo. Ça veut dire je vis. Tout comme Andrea Laszlo de Simone. Et ce qui est beau aussi, c'est qu'on vit exactement sur la même planète, dans le même espace-temps, dans le même univers et sous le même soleil. Magnifique.

sera la dernière, c'est Lola Dubini et Boulevard Désert, dernière qui rime avec R. The Cure qui ne rime avec personne d'autre. Complètement unique, les mecs de Robert Smith.

Dis pourquoi la bande latine de Volver qui ont sorti ce printemps un album qui s'appelle Arrocha, qui est un genre musical de danse brésilienne et latine. Ce qui veut dire que potentiellement ça se prononce pas du tout Arrocha mais plutôt Arrocha, je ne sais pas. Ils présenteront leur album à Fribourg, ces romans, le 27 novembre 2026, mais on ne sait pas encore où exactement. On vous en dira plus quand on en saura plus, tout simplement. Allez, un classique kitsch, mais classique beau.

0: La Suissesse Ella Ronen avec ce nouveau titre bien plus rock que ce à quoi elle nous avait habitués. Mais c'est toujours une belle chanson, il est 8h.
1: Sandra Viscardi.
2: Ça se voit à la couleur des champs, ce début d'année est l'un des plus secs jamais enregistrés. Entre avril et juin, il n'a plus que la moitié de la quantité habituelle en Suisse, 56% pour être précis. Une sécheresse qui se poursuit actuellement avec des conséquences notamment sur le niveau des barrages, comme dans le canton de Neuchâtel, Théo Jeannet.
3: Le barrage du Châtelot en est un exemple frappant. Il se trouve sur le Doubs, pas loin de la Chaux-de-Fonds, et son niveau est 11 mètres en dessous du niveau du barrage, ce qui n'est pas sans conséquence sur la production électrique, comme nous l'explique Nathalie Salamin, la porte-parole de groupe E.
4: C'est historique durant ce mois de juillet. En témoigne aussi la production d'électricité qui est très très faible en ce mois de juillet, l'équivalent de 20 à 25 ménages pour consommation annuelle, tandis qu'habituellement on va jusqu'à une production qui permet de fournir en électricité 1200 ménages. Donc effectivement, un mois de juillet très très sec et particulièrement peu productif.
3: Groupe E, qui exploite le barrage, nous assure que la production solaire de cet été arrive largement à compenser ce ralentissement. Mais le niveau continue de descendre, car si le barrage ne se remplit pas, il continue de se vider. L'exploitant n'a pas le droit de fermer le robinet entièrement, c'est ce qu'on appelle le débit résiduel, et il continue de couler pour préserver la biodiversité en aval du barrage.
2: Sécheresse et risque de feux de forêt maximum, et nous aurons donc samedi une fête nationale presque sans feu et sans feu d'artifice. Quelques exceptions tout de même, là où les feux sont tirés sur des plans d'eau comme à Neuchâtel ou alors au Bouvray en Valais. Pas de pétards non plus, ils sont même retirés de la vente dans les cantons de Valais, Vaud et Genève. Les pompiers en Gironde pourraient avoir un coup de pouce de la pluie ce matin. Des averses devraient se produire par endroits en ce moment même et jusqu'à 9h. Et l'alerte canicule est levée. Cette nuit, le feu contre lequel ils luttent depuis 8 jours n'a pas évolué. Toujours 42 000 hectares dévorés par les flammes. Cette nuit aussi, 2 interpellations pour suspicion de mise à feu, selon la préfecture. Un nouveau foyer s'est par contre déclaré dans le Var et en Espagne aussi. Un nouveau feu dans une réserve à la frontière avec le Portugal. Par contre, près de Madrid, la situation s'améliore. Comme hier, l'armée jordanienne indique avoir intercepté ce matin 5 missiles iraniens, des répliques aux tirs américains de la nuit contre des positions des gardiens de la Révolution. Et le détroit d'Ormuz est toujours au cœur de ce conflit au Moyen-Orient. Oman tente de négocier directement avec l'Iran la gestion de cette voie qui est vitale pour le transport mondial d'hydrocarbures. Donc une discussion sans les États-Unis. Mais Marie-John Vanola, les pourparlers de ces derniers jours ont échoué.
5: L'Iran a rejeté hier la proposition d'Oman d'un mécanisme régional conjoint pour la gestion du détroit d'Ormuz. Elle s'inspirait du modèle du détroit de Malacca où l'Indonésie, la Malaisie et Singapour exigent des contributions financières des compagnies maritimes pour son contrôle et son entretien. L'Iran propose un accord qui lui conférerait un contrôle nettement plus important que celui d'Oman. À quoi s'attendre maintenant? Farzan Sabet, spécialiste du Moyen-Orient, chercheur au Geneva Graduate Institute.
6: Comme les négociations ne progressent pas, on peut s'attendre à de nouvelles séries d'attaques réciproques entre l'Iran et les États-Unis. De plus, on peut s'attendre à ce que les membres de l'axe dit de la résistance iranien, tels que les milices chiites en Irak et les Houthis au Yémen, s'impliquent davantage dans les attaques contre le trafic maritime en mer Rouge et contre l'Arabie Saoudite, dans l'espoir d'accroître la pression sur les États-Unis, sur les pays arabes du Golfe, ainsi que sur l'économie mondiale, afin d'atteindre leurs objectifs. Nous pourrions donc assister à une nouvelle escalade du conflit.
5: Les négociations entre l'Iran et Oman sur la gestion du détroit d'Ormuz qui pourraient se poursuivre ces prochains jours malgré une escalade militaire.
2: Une pluie de missiles et de drones russes sur la région de Kiev cette nuit. 8 morts recensés par les autorités ukrainiennes. Le président Volodymyr Zelensky avait averti de l'imminence de cette attaque. Le FC Sion est en position favorable pour une qualification pour la Conference League. Le club valaisan affronte ce soir le Baté Borisov en match retour du deuxième tour qualificatif. Il y avait eu un partout en Biélorussie. La rencontre de ce soir est à suivre dès 20h15 dans nos rendez-vous d'information ainsi que sur notre application RTS. La FIFA est-elle en train de devenir une multinationale? La question se pose après la révélation d'un projet d'ouverture de l'instance mondiale du foot aux investisseurs privés via la création d'une société dédiée, la FIFA Forward Enterprise, projet qui a soulevé de vives critiques, notamment au sein des fédérations de foot européennes. Alors qu'est-ce que ce changement de statut d'une association à but non lucratif à une société anonyme changerait concrètement? Réponse de Jean-Loup Chapelet, professeur à l'IDEAP à Lausanne, spécialiste de la gouvernance dans le sport.
1: Tout simplement une redistribution des bénéfices, ce qui est interdit aux associations selon le droit suisse. Donc effectivement, une société anonyme va pouvoir sans doute faire des bénéfices, et ces bénéfices vont être redistribués à ses actionnaires, c'est-à-dire la FIFA et le fonds d'investissement ou les fonds d'investissement privés qui interviendront dans cette société anonyme. Il y a beaucoup de sociétés anonymes, par exemple la Fédération internationale de volleyball a créé une société anonyme qui s'appelle Volleyball World, qui est chargée de commercialiser ses championnats. La Fédération internationale de tennis de table aussi a fait de même plus récemment, toujours avec des investisseurs externe à la fédération, mais avec contrôle et pouvoir à la fédération.
2: Jean-Louis Chaplet était hier soir dans Forum sur RTS Première. Du soleil pour ce jeudi, de la chaleur aussi, 34 à 37 degrés. Des nuages au nord des Alpes cet après-midi avec des averses et des orages le long du Jura. Et il y aura pas mal de vent, même là où il n'y a pas d'orage. Pour demain, plus d'orages et donc un thermomètre qui va se limiter à 33 degrés au maximum.
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7: Dans l'amour à la plage, il y a donc la plage. Le sel, les bactéries, les coups de soleil, la peau qui pèle, les crèmes glacées qui coulent sur les cuisses et qui collent, le sable qui gratte, les morsures de poisson. Mais il y a aussi l'amour. Les papillons dans le ventre, les sourires timides, les étincelles dans le regard et les feux d'artifice dans le cœur. Et l'amour à la plage, ben c'est tout ça.

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Un duo tout neuf, c'est le Valaisan Nuit Incolore qui s'associe au Coréen Ocean From The Blue. Ocean From The Blue, écrivez ça tout collé, sans aucun espace. C'est une chanson, balade en ville, qui s'inspire des rues de Séoul la nuit tombée. Et non pas la route cantonale de Fuyi. D'où vient donc Nuit Incolore? On n'est pas exactement sur la même ambiance, n'est-ce pas? Elencio.

0: Là, c'est les Zombies qui ont sorti en 1968 l'album Odyssey and Oracle qui a été consacré par le magazine Rolling Stone 100e meilleur album de tous les temps sur 500, ce qui est donc déjà pas trop mal. C'était Rod Argent avec Paul Atkinson, Hugh Grundy et Jim Rutherford qu'on écoutait. Avant une reprise de reprise, Eddie Mitchell et Zelia Duncan, à Cannes cet été, chanson composée à la base, coécrite par Boris Vian.
1: Quand vous recevrez ce petit billet, ma chérie, ne le floquez pas au panier. 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

0: Ça va. Toujours aussi convaincant, Claudio Capeo. C'est un ça va qui veut dire pas vraiment ça va, mais plutôt bon. Parlons d'autre chose. Ça tombe bien puisque on va parler piscine comme Pop the Fish à l'époque.
1: Qui est ce jeune homme d'allure fière, nouveau surveillant fraîchement arrivé à la piscine.
0: Tadam. À la piscine, ce matin, on vous offre de quoi faire des plongeons, du crawl, du papillon, de la brasse, des planches. Bref, on vous offre des entrées pour la piscine de la vieille ville de Fribourg. Histoire de se rafraîchir entre quatre vagues de canicule avec des vagues de fraîcheur chlorée cette fois. Le jeu est tout simple, on entre dans un ascenseur et tout à coup vous allez entendre Marie Crevoisier vous susurrer des paroles à l'oreille depuis les haut-parleurs donc de l'ascenseur. Et grâce aux paroles, il va falloir retrouver la chanson d'origine ou du moins l'interprète de la chanson d'origine. Si par exemple vous entendez donc petite musique d'ascenseur comme ça, et ensuite quelqu'un qui dit les paroles tout le monde s'éclate à la queue leu-leu, tout le monde s'éclate à la queue leu-leu, tout le monde s'éclate à la queue leu-leu, vous comprendrez qu'on parle de la queue leu-leu. C'est pas très compliqué. 0845 432 10 pour jouer ce matin et donc peut-être remporter deux entrées pour aller à la piscine de la vieille ville de Fribourg, histoire de bien se rafraîchir. 0845 432 10 pour deux entrées pour la piscine de Fribourg.

0: Petit Vumier, tout ce qui me tombe dans les mains se brise entre mes doigts. L'ascension, la chanson qui monte et qui descend. Et ce matin, au bout du fil, nous avons Marie-Claude. Bonjour Marie-Claude.
1: Oui, bonjour.
0: Marie-Claude qui nous dit qu'elle vient de se réveiller.
1: Tout à fait.
0: Franchement, si vous avez de la chance, si vous vous réveillez tous les matins avec cette énergie, c'est que vous dormez bien.
1: En général, oui, mais bon, je suis à la retraite.
0: Alors, du coup, ça va mieux. On gère mieux le sommeil. On est moins fatigué.
1: Ah oui, alors, voilà.
0: Ah, ça fait plaisir. Vous nous appelez de Payerne. Qu'est-ce qui se passe à Payerne en ce moment?
1: Peut-être qu'en ce moment, vous entendez les avions qui passent.
0: Mm-hmm.
1: Voilà.
0: Dès 8h30 le matin.
1: Ah ben oui.
0: Oh là là.
1: Voilà, c'est comme ça.
0: C'est comme ça, c'est Payerne.
1: Mais mis à part ça, le 1er août, là, il va avoir un joli événement sur la place magnifique de la Bastiale, où il y aura des petites cabanes avec tout un festival de raclette.
0: Un festival de raclette à Payerne.
1: Ouais, chaque année, il y a 6-7 petites cabanes où il y a différents fromages, où on achète des tickets et on peut aller dans tous les... Et puis après, il y a tout ce qui tourne autour du 1er août. Mais cette année, il n'y aura pas de feu d'artifice, il n'y aura rien. Mais ça va aller aussi.
0: Il y aura quand même du fromage.
1: Voilà.
0: Ce qui est quand même une grande partie du patriotisme helvétique, soyons d'accord.
1: Exactement.
0: Moi qui pensais, Marie-Claude, vous alliez nous parler du Tour de France féminine qui passe par Fribourg.
1: Il y a aussi ça.
0: Mais la priorité est au fromage.
1: Exactement.
0: Je vous comprends très bien. Ce matin, donc, on joue pour remporter des places pour aller à la piscine, à la vieille ville de Fribourg. Et donc, le jeu, c'est on entend Marie qui nous parle depuis un ascenseur. Il faut reconnaître la chanson d'origine. Et puis, si jamais vous ne trouvez pas, j'ai plein d'indices. On y va comme ça, Marie-Claude ?
1: On y va comme ça.
0: C'est parti !
2: Écoutez-moi, moi la chanteuse à demi. Parlez de moi à vos amours, à vos amis. Parlez-leur de cette fille aux yeux noirs et de son rêve fou. Moi, ce que je veux, c'est écrire des histoires qui arrivent jusqu'à vous. C'est tout. Voilà qui je suis. Me voilà, même si mise à nu, j'ai peur, oui.
0: Alors, à votre avis, Marie-Claude?
1: Alors, à mon avis, je sais. J'ai un petit doute, mais je pense que cette personne, elle a peut-être représenté l'Eurovision ou quelque chose comme ça, français.
0: Ouais.
1: Mais là, ça ne me revient pas tout de suite.
0: D'accord. Alors, j'ai quelques mots qui pourraient peut-être, enfin, quelques noms d'artistes qui pourraient peut-être vous aider. Est-ce que c'est Romeo Elvis? Est-ce que c'est The Supremes? Est-ce que c'est Iseult? Ou est-ce que c'est Barbara Pravi?
1: C'est Barbara Pravi.
0: Eh bien, je crois que vous avez complètement raison. C'était ça.
1: Merci.
0: La magnifique chanson d'origine.
1: Oui, magnifique.
0: Barbara Pravi qui n'a pas remporté l'Eurovision pour la France. Non, c'était l'année de Maneskin, je crois, qui avait remporté pour l'Italie. Félicitations. Alors, vous allez pouvoir aller vous rafraîchir juste avant ou juste après le festival de raclette.
1: Voilà.
0: Okay. Merci beaucoup pour votre bonne humeur,
1: merci
0: Marie-Claude. À bientôt.
1: Merci à vous et je vous souhaite une belle journée.
0: Pareillement. Au revoir.
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Aimé par toi, Marvin Gaye, How Sweet It Is To Be Loved By You, le genre de chanson qui est exactement te donne envie de faire ça. Voyez? Ça s'entend peut-être pas bien, mais parce que je sais pas trop le faire, c'est snapper des doigts, enfin, claquer des doigts, quand, enfin, les index, le majeur, enfin, bref. Ça donnait en tout cas envie de faire ça, de se dodeliner. Et puis avant, on était sur un bateau mouche avec Eddie De Pretto. And again, The Flyboat. Là, on est plus du côté du dodelinage, du dégingandage, avec Javan Sina. C'est toujours pas très bien snappé. Ça va mieux.

Octobre restera peut-être. Francis Cabrel, qu'on écoute avec ce si joli mois orangé. C'est vrai qu'en ce moment, quand on regarde les forêts, on a presque l'impression d'être en automne, malheureusement. Changeons de sujet tout de suite avec Everyday People, Sly and the Family Stone.

0: Blindsided, c'est Dana qu'on écoute sur RTS Option Musique. Un petit peu de fraîcheur biennoise avant les infos. Il est 9h.
1: Dominique Chauffat.
2: Il a fait 35 degrés par endroit hier en Suisse. Vu la sécheresse et le risque d'incendie, plusieurs cantons comme Vaud et le Valais interdisent totalement l'usage et la vente des feux d'artifice. Il est donc interdit d'allumer un Vésuve ou de lancer une fusée pour 1er août. Seuls certains feux sur les plans d'eau sont autorisés. De nombreuses villes ont également annulé leurs feux d'artifice. Un coup dur pour l'entreprise Sugip SA. Un poids lourd roman des feux d'artifice. Nicolas Guinan en est le co-directeur.
3: Ça implique sur l'été 2026 une baisse de chiffre d'affaires de plus de 80%. Donc c'est pas forcément sur cette année, mais c'est l'année d'après où il nous manquera un chiffre d'affaires. On facturera les frais effectifs pour retirer le feu d'artifice l'année d'après. Mais effectivement, c'est en 2027 qu'il y aura un manque à gagner pour notre entreprise. Non, je leur en veux pas du tout. Pour nous, la priorité, elle est avant tout la sécurité. Maintenant, c'est vrai qu'on préférerait avoir des décisions, étant donné que c'est des spectacles professionnels, tirés par des professionnels, où on a une demande d'autorisation par spectacle, d'avoir des décisions également par spectacle en fonction de des mesures sur chacun des sites. Je pense que si on prend l'exemple des pays du Sud, comme le Portugal, l'Espagne, même Malte, qui sont dans les pays où on tire le plus de feux d'artifice, qui ont des niveaux de sécheresse souvent bien plus importants que ce qu'on a en Suisse, ont mis en place des systématiques pour pouvoir faire leur spectacle.
2: Des propos recueillis par Quentin Frey. Sur le front des incendies, environ 8000 personnes ont été évacuées hier soir sur l'île grecque de Crète. Un feu attisé par des vents violents soufflant jusqu'à 125 km/h qui menace une station balnéaire dans la région crétoise de Rétimnon. En France, le méga-feu qui a ravagé 42 000 hectares en Gironde est toujours stabilisé ce matin après une nuit assez calme et une météo plutôt favorable avec quelques averses attendues. Par contre, plus de 600 personnes ont dû quitter leur domicile hier soir dans le Var après le départ d'un nouveau feu. Et du côté de l'Espagne, l'énorme incendie dans la région de Madrid s'est enfin stabilisé, mais un autre feu s'est déclaré hier dans un parc naturel près de la frontière portugaise, sans parler de celui de la région de Valence qui reste toujours incontrôlée. C'est dans ce contexte et cette région de Valence justement qu'il a été décidé de couper dans la prévention. Valérie Demont.
4: En pleine période d'incendie, le gouvernement régional de Valence a décidé de réduire de 10% le budget pour la prévention, soit presque 10 millions de francs suisses de moins. Une coupe budgétaire qui choque alors que les experts insistent sur l'importance du débroussaillage toute l'année, justement pour éviter des incendies incontrôlables. L'éducation environnementale souffre aussi, la région va diminuer son budget, mais la région se défend, elle consacre encore beaucoup de moyens financiers pour réparer les dégâts des inondations de 2024 où 231 personnes avaient perdu la vie. Mais c'est probablement du côté politique qu'il faut chercher d'autres raisons. La droite conservatrice gouverne la région avec le soutien parlementaire de l'extrême droite, essentiel pour faire approuver son budget. Ouvertement climato-sceptique, l'extrême droite conditionne le gouvernement régional de Valence. Accusant les socialistes et Pedro Sanchez de fanatisme climatique, l'extrême droite espagnole assure que le changement climatique a été une constante tout au long de l'histoire. Valérie Demont, RTS Madrid.
2: Et la demande des voitures électriques est dopée par la flambée des prix des carburants. Elles représenteront près d'une vente sur trois dans le monde en 2026. Estimation faite par l'Agence internationale de l'énergie. Elle a légèrement relevé ses prévisions de mai. La part de marché des voitures électriques s'élevait à 20% en 2024 et à 25% l'année dernière. Le parquet général de Bolivie annonce avoir lancé un mandat d'arrêt contre l'ex-président de gauche Evo Morales pour son rôle dans les manifestations anti-gouvernementales qui ont paralysé le pays pendant 50 jours en mai et en juin. Ce mandat d'arrêt a été émis dans le cadre d'une enquête découlant de plaintes pour soulèvement armé et terrorisme, des plaintes déposées par un groupe de dirigeants civils et le ministère de l'Intérieur. En football, le FC Sion affronte ce soir l'équipe biélorusse du Baté Borisov en match retour du deuxième tour qualificatif pour la Conference League. Après le match nul, un but partout à l'aller, les Valaisans sont en position favorable pour décrocher leur qualification. Mais l'entraîneur du FC Sion, Didier Tolo, préfère rester méfiant avant d'affronter son adversaire. Il sait que son équipe doit faire pour pouvoir se qualifier.
1: En mettant la même énergie qu'on a mis là-bas, en plus on va être chez nous, en étant plus juste offensivement et en étant un petit peu plus rigoureux sur deux aspects, c'est-à-dire le jeu long et les attaques rapides. Voilà. On connaît l'adversaire, on sait exactement sur quoi on va tomber. On va tomber sur un mur, il va falloir contourner ce mur, il va falloir pas foncer la tête dedans, jouer avec intelligence, jouer avec patience, mais en essayant d'être le plus juste et le plus clinique possible.
2: Sion battait Borisov, une rencontre à suivre ce soir dès 20h15 dans nos rendez-vous d'information ainsi que sur notre application RTS. Et on termine sur cette question. Les animaux de compagnie rendent-ils les gens heureux et en bonne santé? Une récente étude universitaire menée dans notre pays permet d'en douter. Les propriétaires de chiens, de chats et d'autres animaux à quatre pattes affichent en moyenne une santé plus fragile et fument beaucoup plus de cigarettes par jour. On fait encore un point sur la météo. Le soleil et la chaleur sont au menu de ces prochains jours, avec juste quelques passages nuageux cet après-midi, surtout le long du Jura. Il fera jusqu'à 34 à 37 degrés aujourd'hui. Demain, ce temps bien ensoleillé va céder la place à des nuages dans l'après-midi, suivi de quelques averses, voire des orages, parfois forts selon les régions. Il fera jusqu'à 33 degrés.
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7: L'amour à la plage, ça dure 3 heures tous les jours de la semaine. Merci d'applaudir la dévotion, que dis-je. L'inventivité, que dis-je. L'endurance, que dis-je. La performance. D'ici 10 heures, du sentiment, du corps beau, du corps gras, des flèches et des souffles coupés.

Jaynoun, la valaisanne Justine Tornay, qui a sorti un premier album, Are We In Between, que la RTS a décidé de mettre en avant avec son projet Radar. Vous venez d'écouter le titre Greenland, Jaynoun qui sera en concert à Bâle le 21 août prochain au Swiss Life Talents, ou encore le 28 août, pas à Bâle mais à Bulle. On change de voyelle pour aller au Francomania de Bulle, donc ça ce sera le 28 août. Qu'est-ce que c'était bien ce morceau, c'était Greenland donc par Jaynoun. Alain Chamfort nous rassure, tout s'arrange à la fin. Peut-être pas maintenant, mais à la fin, ça c'est sûr. Il est 9h15.

Queen. It's a kind of magic. Et vous, si vous aviez un pouvoir magique, ce serait quoi? Voyager dans le temps? Lire dans les pensées? Maîtriser la météo? Connaître toutes les paroles de toutes les chansons que vous entendez? Ou alors, moi personnellement, ce serait de pouvoir contrôler mes potentiomètres radiophoniques à distance. Comme ça, je pourrais faire du café tout en lançant des chansons. Voilà, là par exemple, imaginons, on aurait la machine à café qui serait en train de moudre et tout, et puis on écouterait Loé avec Salgoss.

Et la vraie bonne définition de l'amour sur cette chanson cœur, celui qui fait du bien, qui aide, qui transmet, qui s'accroche, l'amour qui ne cogne que le cœur. Avant une autre sorte d'amour, celui pour son estomac. Salut chef, Julie et Charlotte.

0: Julie et Charlotte, deux chanteuses, interprètes, compositrices, romandes, autrices aussi, avec Salut Chef. Il est 9h30 et une minute, tout pile. Fairuz Kairi.
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2: Michel Berger était un artiste, mais il était aussi un homme qui voulait changer les choses. Il ne voulait pas seulement écrire de belles chansons, il voulait que la musique serve à quelque chose. Dans les années 80, il se rapproche de Daniel Balavoine. Les deux hommes partagent une même énergie, l'envie de défendre les autres, de parler de ceux que l'on n'écoute pas assez. La disparition de Daniel Balavoine en 1986 dans un accident d'hélicoptère pendant le Paris-Dakar est un immense choc pour Michel Berger. Il perd un ami, un frère de création, quelqu'un qui partageait ses idéaux. Cette disparition renforce encore son envie d'agir. Et avec France Gall, il se lance alors dans une aventure humanitaire en Afrique avec l'association Action École. Leur objectif étant de financer des projets liés à l'éducation et au développement. Michel avait cette idée que la musique pouvait rapprocher et ouvrir les cœurs. Derrière cet engagement, il y avait aussi un homme marqué par les épreuves. Comme on l'a dit ces derniers jours, les absences de son enfant, la séparation avec Véronique Sanson, les blessures de la vie et plus tard la maladie de sa fille Pauline. Toutes ces expériences ont probablement renforcé chez lui cette envie de se tourner vers les autres comme s'il cherchait à transformer ses propres douleurs en quelque chose. Ses chansons révélaient ce qu'il gardait souvent à l'intérieur, cette fragilité, cette attention aux autres. Cette conviction que derrière chaque visage se cache une histoire. Michel Berger chantait pour ceux qui avaient besoin d'être entendus, pour ceux qui étaient loin, pour ceux que l'on oublie parfois. On va écouter cette chanson qui réunit tout cela. Chantez pour ceux qui sont loin de chez eux. Michel Berger. Celui-là.

En pleine pandémie, Feu Chatterton pose une question très simple. On veut un monde nouveau, mais que savons-nous faire de nos mains à part attraper le Bluetooth? Eh bien, on sait se prendre dans les bras. D'ailleurs, je sais pas vous, mais depuis 2022, j'ai l'impression qu'on fait beaucoup moins de bises et beaucoup plus de câlins pour se dire bonjour, comme si on devait un peu se rattraper de tous ces temps un peu confus. Parlons de belles choses qui arrivent. Quelle belle journée! Quelle belle journée! Mais quelle belle journée! What a lovely day! Bill Withers! Et si vous voulez vraiment rigoler, passer le temps, eh bien comptez le nombre de fois où il dit le mot lovely day.

Withers dit Lovely Day dans cette chanson. Autre chiffre 704, l'altitude du Corcovado, la montagne d'où surplombe le Christ rédempteur à Rio de Janeiro. Stan Getz.

Docteur, un jour je marierai un ange, aucun problème, hein, vraiment avec Pierre de Mer pour ce genre d'agenda. Mais est-ce que c'est bien son docteur qu'il faut raconter ce genre de planification? Je sais pas, plutôt un planificateur ou une planificatrice de mariage, ou alors un aviateur, ou un ou une pilote d'avion afin de pouvoir faire l'amour dans les nuages. Enfin, moi j'en sais rien, je ne fais que poser des questions. Comme Travis, qui se pose cette éternelle question, pourquoi est-ce qu'il pleut toujours sur moi? Why does it always rain on me? Eh bien peut-être parce que vous êtes souvent dehors, Travis. Et nous on aimerait bien qu'il pleuve, un petit peu quand même.

Namir. C'était vos doigts. Why do you think so much? Pourquoi est-ce que tu penses autant? Namir, c'est le nom qu'ont choisi Marion et Colin. Une grande sœur, un petit frère et une passion pour la musique malgré des références bien différentes. Et c'est ça qui en fait toute la richesse. Why do you think so much? Leur dernier titre en date qu'on diffuse avec plaisir sur RTS Option Musique. Et qu'est-ce qu'on a aimé ce titre? Presque autant que celui-ci.

0: Barbara du bout des lèvres. Du bout de l'heure qui se termine et ensuite ce sera Victoria Turion qui vous fera voyager. Il est 10h.
1: Sandra Viscardi.
2: Après leur troisième nuit sans progression du feu, les pompiers de Gironde sont raisonnablement optimistes sur l'avenir du méga-feu qui les occupe depuis 8 jours. Un peu de pluie aussi ce matin, un renfort par endroit et des températures redescendues aux alentours des 30 degrés. Les habitants de 9 communes peuvent rentrer chez eux et l'autoroute A63 est rouverte. 8000 personnes par contre évacuées en Crète suite à un incendie qui menace la station balnéaire d'Adja Galini. Des flammes attisées par des vents à plus de 100 km/h. Elles ont déjà tué 2 pompiers, du bétail et détruit des maisons et des fermes. Ces vents empêchent en plus les moyens aériens d'intervenir pour seconder les pompiers. Selon la protection civile grecque, plusieurs régions, dont la Crète, la région d'Athènes, l'est du Péloponnèse et la majeure partie des îles de la mer Égée, ont été placées aujourd'hui en vigilance orange avec un risque élevé de feu. L'incendie dans la région de Madrid, lui, n'a pas progressé depuis plusieurs jours. Il n'a presque plus de flammes et donc les autorités estiment qu'il est clairement stabilisé. Le président ukrainien Volodymyr Zelensky exhorte à nouveau ses alliés à livrer à Kiev des systèmes de missiles antibalistiques pour lutter contre la terreur russe. Des propos tenus alors que Moscou a lancé 74 missiles et 284 drones sur l'Ukraine cette nuit. Le bilan actuel est de 8 morts. Et 2 entrepôts du géant russe du commerce en ligne Wildberries, dont le collimateur des frappes ukrainiennes depuis 2 semaines, ont été visés cette nuit par de nouvelles attaques de drones ukrainiens. Il y aurait 1 blessé au moins et des évacuations par centaines du personnel. La traite d'êtres humains est un problème grave en Suisse. L'an dernier, 532 victimes ont été prises en charge par des organisations d'aide. 87 procédures pénales étaient en cours, mais le nombre de condamnations reste assez faible. Plus de la moitié des nouveaux cas identifiés concernaient des victimes d'exploitation sexuelle et 42% des cas de travail forcé et 70% des nouveaux cas concernent des femmes. En cyclisme, Marlène Resserre s'apprête à prendre départ à son 4e Tour de France. Après un début de saison compliqué, la Bernoise espère briller pour le grand objectif de sa saison, d'autant plus que cette édition 2026 débute samedi à Lausanne. La Coupe du monde de football a dopé les résultats d'Adidas au 2e trimestre. Un bénéfice de 371 millions de francs, soit une progression de 13% sur un an. L'équipementier allemand habillait, rappelons-le, les équipes d'Allemagne, d'Argentine et d'Espagne. L'activité running explique aussi ces bons résultats. Et puis une équipe internationale de scientifiques, notamment de l'université de Bâle, pense avoir trouvé l'origine des longues périodes de froid qui ont émaillé les derniers millénaires. Ces phénomènes, selon les chercheurs, ont probablement été provoqués par des éruptions volcaniques sur la ceinture de feu, des éruptions qui ont chamboulé le climat sur la Terre. En fait, l'éruption projette dans l'atmosphère des particules de soufre qui reflètent la lumière du soleil et causent un refroidissement dans l'hémisphère nord. La glace de la mer Arctique avance, l'océan transmet moins de chaleur à l'atmosphère et les courants marins se modifient. Cette étude fait l'objet d'un article ce matin dans la revue spécialisée Nature Communication. Soleil, cumulus sur les reliefs et chaleur, ça continue. Quelques averses ou orages pas exclus sur le Jura ce soir. Pas mal de vent du nord, du vent au nord des Alpes cet après-midi. Même là où il n'y a pas d'orage, 34 à 37 au thermomètre.
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4: Mais bonjour. Passé 10 heures. Une heure plutôt respectable pour ne rien faire. Ou presque. Alors si vous êtes encore en pyjama, rassurez-vous, la radio ne vous juge pas. Non, elle n'est pas comme ça. Si vous en êtes à votre 3e café, vous êtes également les bienvenus. Une chose est sûre, l'été est là. Les chansons aussi. Et pendant les prochaines heures, on va faire ce que l'on fait de mieux. Voyager, profiter de la musique. Et ben voilà, c'est déjà pas mal comme programme, non ?

Hervé y croit dur comme fer à ce monde meilleur et on est plutôt de son avis. Quant au chanteur et rappeur italien Random, il proposait le titre « Fino alla Luna », une chanson pop moderne produite par un certain Adam Eleven qui célèbre la force de l'amour, des liens entre les uns et les autres à travers une jolie métaphore très poétique qui illustre une connexion forte malgré les défis. De cela aussi, nous sommes preneurs et preneuses.

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Grâce à James Brown, tout semble possible. Et nous, on est exactement toujours de cet avis. Comment remettre au goût du jour Edith Piaf et La vie en rose? Il faut demander aux Balois de Nomuel et Simon Hook. Et pourquoi Nomuel? Cinq copains qui se connaissent depuis toujours, depuis l'école. Le groupe est né autour des deux principaux, Samuel et Noah. La contraction de leurs deux prénoms, c'était Nomuel. Ben voilà, c'est une évidence. Mais oui. Thank you.

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Le jeune Maxence avec ce titre bizarrement, un titre à fleur de peau qui s'éloigne totalement du ton plutôt drôle, plutôt humoristique ou plutôt de la parodie de tous ses débuts sur Internet pour se concentrer ici sur l'émotion brute. On aime bien ça aussi dans Voyage Voyage. Plus le même soleil, c'était Florent Pagny et Héloïse.

0: Avant de retrouver Martina Shiba pour un revival tube de l'été de Sex, Verve et Rock'n'Roll, on a appris la passion et le brésilien avec la merveilleuse Elis Regina, Domingo en Copacabana. Domingo en Copacabana. En Copacabana. Bref. Et on se sera questionné avec Gauvin Serre, que restera-t-il de nous?
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2: Sex, verveine et rock'n'roll et danse collée serrée et cocktail au bord de la plage et roulade de pelle sur le sable. Oui, je m'emballe un peu là parce que j'ai besoin de vacances, je crois.
3: Ça, c'est vrai, ça.
2: C'est la mère Denis, les pubs des années 70. Les plus de 50 ans auront la ref. Mathieu, t'es un génie. Elle a raison, j'ai besoin de vacances, tu as besoin de vacances, on a tous besoin de vacances. Alors, on va parler des tubes de l'été. Moi, le premier dont je me souviens, c'est ça.

Palais bronzé, évidemment, film de Patrice Leconte en 1978. Mais je vais vous apprendre un truc, parce que dans cette chronique, on dit pas que des conneries. Hein, Mathieu? Bon. Donc, Darladidadada, c'est une chanson du folklore grec qui a d'abord été reprise par Dalida. Je sais, Dalida, Darladidadada, ça fait beaucoup de da. Mais ce fut le tube de l'été en 1970. Et en fait, ça raconte une rupture. Adieu.

0: Et 8 ans plus tard, les bronzés l'ont reprise. Alors, on a appris quelque chose quand même, non ?
1: Merci madame.
0: Ensuite, pour moi, il y a 2 trucs en 1988. Très différents. D'abord, David et Jonathan, c'est très concon, cucu, gnangnan, neuneu, toutes les doubles syllabes que vous voulez. Mais on a tous et toutes chanté cette bouse. Est-ce que tu...

Mais il y avait un autre truc monstre sensuel, une pub en fait pour une marque de soda qui a repris une chanson du Brésilien Chico Buarque. Alors Mathieu, je t'explique le visuel. C'est des mecs et des meufs en maillot de bain sur une plage de Rio qui se tortillent et se frottent. Pour les mecs, on fait des gros plans sur les yeux. Pour les meufs, on fait des gros plans sur les fesses. Mais la chanson est hyper bien. Et même à des gens très coincés du corps comme moi, ça donne envie de s'enrouler autour d'un autre être humain. Merci.

0: Caliente. Je sais pas comment on dit en portugais. Muito quente, c'est possible?
1: D'où vous connaissez des trucs pareils?
0: Bon, après, un truc similaire avec une vidéo dans laquelle on insistait bien sur les strings. Alors là aussi, info, la lambada, c'était une mélodie d'un groupe bolivien qui a été plagié en 1989 par le groupe français Kaoma. Ça s'est réglé au tribunal dans les années 90, mais on a secoué bien de la cellulite là-dessus.

Je vous épargne la Macarena en 96, la danse n'est pas sexy, c'est de l'aérobic. Bon allez, trois notes. 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Je précise quand même que c'est une chanson sur un plan à plusieurs. Une fille veut quitter son homme pour aller se taper ses copains. Donc voilà, ça parle de cul aussi. Alors, on arrive en 2003 et là, le tube de l'été est suisse. Mais oui, bon, suisse-allemand. Hein. Un DJ qui s'appelle DJ Bobo, alias René Baumann, et qui nous parle de Chihuahua, monstrueux succès et une musique qui a aussi été utilisée pour une publicité de soda.

Alors ça, c'est la Suisse. Hein. Tous les tubes de l'été dégoulinent de sexe, de corps plein de désirs qui se frottent. Et nous, ben, on parle d'un chien. C'est sympa, hein, un chien grand comme un porte-clés, c'est un mot rigolo, ça rend la vie facile, ça donne du bonheur, mais bon, ça fait pas frétiller de là où vous savez. Hein. L'érotisme, non, c'est pas notre point fort. Alors vite, un truc plus excitant, enfin je dis vite, mais dans certaines situations, il faut aller lentement. Et comment on dit lentement en espagnol? Hein? Despacito, 2017, Luis Fonsi, Porto Rico, 2 milliards de vues du clip.

0: Voilà, maintenant une verveine et au lit, et quoi qu'il arrive à mon âge, on va y aller mollo. Alors, despacito et à bientôt.
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La franco-suisse vendredi sur mer ne reviendra pas, mais je ne pense pas qu'on puisse la croire totalement. Et puis, nous étions portés totalement par les harmonies vocales impeccables des Hey Babies, avec ce titre Obsédé, chanson folk country, sortie en 2012 sur leur tout premier EP, Folio.

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Il y a des départs qui ne rompent jamais vraiment. Chez Goldman, la séparation devient un acte d'amour absolu où on offre à l'autre sa liberté en acceptant de s'en aller ou de s'effacer. Chez Ezequiel Paillès, il y a plutôt le voyage qui se prolonge en mettant de côté les adieux. Une musique qui murmure l'importance de la distance, un esprit qui suit la trajectoire de l'autre, de l'amoureux, de l'être aimé, jusque dans les nuages. Deux époques, deux mélodies, mais un même élan et une même envie, celle d'aimer assez fort pour accepter le mouvement du monde et la fuite du temps qui passe. Oui, voyage, voyage, se prétend par moments un brin philosophique, pourquoi pas ?

0: 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Il est 11h.
1: Sandra Viscardi.
2: Les auteurs de l'initiative pour une alimentation sûre ont déposé un recours contre le Conseil fédéral et la Chancellerie fédérale. En fait, ils dénoncent les informations contenues dans la brochure de votation pour le vote du 27 septembre. Le Conseil fédéral et la Chancellerie interpréteraient mal leur texte, disent-ils. Pour eux, la disposition constitutionnelle proposée selon laquelle la Confédération doit s'efforcer d'atteindre dans un délai de 10 ans le taux d'auto-approvisionnement net d'au moins 70% ne doit pas être comprise comme un objectif contraire. Il refuse aussi les affirmations selon lesquelles le oui dans les urnes entraînerait des ingérences massives de l'État dans l'alimentation de la population. Le rail suisse à la côte, au deuxième trimestre de l'année, il bat un nouveau record de passagers kilomètres, 6,3 milliards, c'est 5,2% de plus qu'à la même période l'an passé et près de 9% de plus sur les trois premiers mois de l'année. Le trafic marchandises est aussi en progression, plus 2,2% sur un an. Vaud, Genève et Neuchâtel se préparent à faire face aux feux de forêt. Des formations spécifiques sont dispensées aux sapeurs-pompiers sous l'égide de l'établissement cantonal d'assurance vaudois. Et les trois cantons ont commandé des véhicules spécialisés. Ils pourront être mis en commun en cas d'incendie de grande ampleur, notamment pour former un groupe d'intervention feux de forêt. Ces camions sont dotés de 4000 litres d'eau. Ce sont des véhicules tout-terrain pour aller au plus près des foyers. Les pompiers devront aussi être équipés de manière plus légère pour mieux se mouvoir sur le terrain, un casque plus léger et une cagoule notamment pour protéger la bouche et les yeux. Dans le Jura, la situation est critique au niveau du danger d'incendie. Un atlas forestier est donc en préparation pour indiquer aux services d'incendie si tel ou tel chemin est accessible pour chaque type de véhicule. L'atlas va aussi répertorier les points d'eau pour les hélicoptères. 84 000 personnes évacuées en Gironde à cause du méga feu de forêt peuvent rentrer chez elles dès aujourd'hui. Hier, 57 000 habitants ont déjà regagné leur pénate dans la périphérie de Bordeaux. Les pompiers contiennent le feu dans son périmètre et parviennent à juguler les reprises de feu. La pluie et la baisse des températures les ont bien aidés. L'autoroute sera aussi rouverte à 14h. Et une partie de la fumée provenant de ces incendies a atteint la Suisse ces derniers jours. Selon Météo Suisse, elle n'est pas dangereuse car la concentration dans l'air est trop faible pour avoir des répercussions sur la santé. Mais c'est à elle qu'on doit cette brume qui traîne dans notre ciel. L'Union européenne dénonce des frappes massives sur l'Ukraine cette nuit et des violations de l'espace aérien européen. Des missiles et drones russes ont fait 8 morts dans la région de Kiev et provoqué un cratère dans une zone inhabitée en Pologne, non loin de la frontière ukrainienne. Les États-Unis annoncent avoir frappé des dizaines de cibles des gardiens de la révolution islamique en Iran entre 2h et 4h ce matin, notamment des centres de commandement militaire et des installations de drones. C'était la réponse de Washington à des tirs de missiles balistiques de Téhéran contre les forces américaines au Moyen-Orient. Et les gardiens de la révolution annoncent ce matin la réponse à cette réponse pour la journée. Du soleil pour ce jeudi, de la chaleur aussi, 34 à 37 degrés, des nuages au nord des Alpes cet après-midi, des averses et des orages le long du Jura, pas mal de vent, même là où il n'y a pas d'orage, plus d'orage encore demain, et donc un thermomètre qui va rester limité à 33 degrés.
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3: Oui, j'espère que vous allez bien. Si ce n'est pas encore le cas, ne vous inquiétez pas, on a tout prévu. Sortons donc l'ordonnance. Alors, pour vous, ce sera, oui, quelques bonnes chansons, un peu de rock, du soleil, zéro effet secondaire, je vous promets. À part peut-être une irrépressible envie de chanter et de danser dans la voiture. Il est passé 11h, l'été nous tend les bras. Alors attrapons-le avant qu'il ne décide de faire une sieste.

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0: Lorsqu'Elton John nous demande si on est ready for love, alors tout le monde connaît la réponse. Of course, Mr. John. Quant à Ella Malherbe, avec le titre Landlocked, c'est son tout premier single solo. Elle est suisse-irlandaise. C'est sorti au mois de juin dernier. On la connaissait déjà pour son travail de compositrice de films. D'ailleurs, le documentaire Cascadeuse, eh bien, on le lui doit en partie. Et puis aussi sa moitié au sein du duo folk pop Marcella, qu'on défend depuis leur début sur RTS Option Musique.
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Originaire de Bordeaux, c'était le jeune chanteur et musicien Opinard qui s'est fait connaître grâce à ses vidéos sur TikTok avant de séduire le public avec une bossa nova plutôt nouvelle, plutôt modernisée. Le titre Peau ébène, des accords de guitare chaleureux, une bulle de douceur mélancolique et au moins deux, c'est bon, vous êtes envoûtés et pris par cette belle pop urbaine brésilienne. Juste avant Team Dup et Ben Mazoué, d'avoir vécu assez.

Paciência, chef-d'œuvre absolu de la musique brésilienne, composé par Lénine et Dudu Falcao. C'est sorti en 1999 et c'est devenu un hymne philosophique universel contre la frénésie de ce monde moderne. Et puis Mylène, Je t'aime mélancolie, titre pop emblématique de La Farmer, c'est sorti 8 ans plus tôt, en 91, de l'album L'Autre.

0: La Suissesse d'origine éthiopienne Noémie Beza, qui chantait l'évasion et la liberté dans ce titre très beau, You'll Find Me There. À cette quête répondait l'introspection de la belgo-congolaise Camille Yembe avec le titre Plastique, un morceau bruxellois plus sombre sur le besoin de porter un masque face aux autres. Deux ambiances, voyage, voyage, c'est jusqu'à midi sur Option Musique.
1: C'est là.

0: Une attraction totale et évidente entre ces deux-là, Juliette Armanet et Sébastien Tellier. Puis tout à l'heure, nous avons chanté avec Trio, ça faisait rudement du bien. Oui ? Bon oui, alors oui, trois fois oui même.
1: Oui.

On vous emmène jusqu'aux informations avec des chansons qui font du bien, qui donnent envie de bouger, qui vous donnent envie de danser, de préparer des chorégraphies. Souvenez-vous de toute cette histoire qu'il y avait eu autour de Get Lucky, Daft Punk et Pharrell Williams. À l'instant, c'était Alios tout à l'heure avec We

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Et juste avant de se quitter, il y aura Albin de la Simone, Emiliana Torini avec le titre Moi, moi. Et on se quittera avec Richard Oli. Oli maintenant, non pas tout à fait. Prism in Jeans. Je vous souhaite une excellente journée sur RTS Option Musique. On se retrouve demain matin à 10h.

0: 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Il est midi.
1: Sandra Viscardi.
2: Un été de flammes dans toute l'Europe à cause de la sécheresse. Si le gouvernement espagnol vient de lever l'urgence nationale concernant les incendies de la région de Madrid et d'Avila, un nouveau feu s'est déclaré dans une réserve tout près du Portugal. Il a provoqué 600 nouvelles évacuations en Crète. Ce sont 8000 personnes qui ont été mises à l'abri suite à l'incendie qui menace la station balnéaire d'Agia Gallini. Des flammes attisées par des vents à plus de 100 km/h. Elles ont déjà tué 3 pompiers et ces vents empêchent les moyens aériens d'intervenir pour seconder les pompiers. 84 000 personnes évacuées aussi en Gironde à cause du méga feu de forêt. Elles peuvent rentrer chez elles aujourd'hui. Elles s'ajoutent aux 57 000 habitants rentrés hier dans leur pénate dans la périphérie de Bordeaux. Les pompiers contiennent le feu dans son périmètre. Ils parviennent à juguler les reprises de feu et la pluie ainsi que la baisse des températures les ont bien aidés. La Suisse, elle, n'est pas épargnée par le risque d'incendie. Pour les surveiller un service européen, Copernicus. Il permet de suivre tout le cycle des feux dans le monde entier, un programme auquel la Suisse a renoncé à participer à plusieurs reprises. Gabriela Cabré, et cela malgré les pressions politiques qui se font de plus en plus vives.
3: Oui, il n'a pas fallu attendre que des incendies ravagent plusieurs pays en Europe pour que le Parlement presse le Conseil fédéral. En juin dernier, le Conseil national demande que la Suisse soit associée à ce programme d'observation de la Terre. Mais la menace actuelle des feux de forêt rend ce retrait encore plus préjudiciable pour la Suisse, selon le conseiller aux États verts Fabien Fiva. L'Office fédéral de l'environnement peut, aujourd'hui, accéder aux données brutes de Copernicus sur la surveillance des risques naturels et donc des feux, mais il ne peut pas activer lui-même les services opérationnels, pas de collaboration possible non plus avec les scientifiques du programme. Fabien Fiva n'est pas le seul à le déplorer sous la coupole. En juin dernier, d'autres élus ont interpellé le gouvernement. La centriste Isabelle Chapuis, par exemple, elle estime que ce système européen doit être entretenu et financé aussi par la Suisse. Le Conseil fédéral prévoit de réexaminer la question en 2032, mais il devra peut-être le faire plus tôt. Le Conseil des États décidera au plus tard en début d'année prochaine s'il presse lui aussi le gouvernement à s'associer dans les plus brefs délais au programme Copernicus.
2: Gabriela Cabré en direct de Berne. La relève des pompiers romands engagée depuis le 26 juillet dans la lutte contre les incendies en Gironde est prévue dimanche matin. Ce deuxième détachement compte 33 personnes, 21 Genevois, 9 Vaudois, 2 Neuchâtelois et un Français de Haute-Savoie. Parmi eux, il y a 20 pompiers professionnels, 12 volontaires et un ambulancier. Et puis une partie de la fumée provenant de ces incendies a atteint la Suisse ces derniers jours. Selon Météo Suisse, elle n'est pas dangereuse parce que sa concentration dans l'air est nettement trop faible pour avoir des répercussions sur la santé. Mais c'est à elle qu'on doit cette brume qui traîne actuellement dans notre ciel. Ficher les Italiens, les filmer en temps réel pour prévenir les menaces imminentes de terrorisme, mais aussi pour accélérer les enquêtes suite à des violences lors de manifestations publiques. Voilà ce que souhaite la première ministre Giorgia Meloni en proposant un texte pour élargir le recours par les forces de l'ordre à la reconnaissance faciale par l'intelligence artificielle. Antonino Gallofaro.
4: Oui, le gouvernement d'extrême droite promet d'aider de cette manière les forces de l'ordre. Elle promet un outil indispensable pour lutter contre le terrorisme, donc pour identifier plus rapidement les auteurs de violences, mais aussi par exemple pour retrouver des personnes disparues. Concrètement, le projet permettrait de collecter et de conserver pendant 7 jours les données biométriques de toutes les personnes présentes dans certains lieux considérés comme sensibles, par exemple lors d'une manifestation ou dans une gare, et ce même si elles ne sont soupçonnées d'aucune infraction. L'opposition dénonce une dérive autoritaire, elle craint une politique à la Big Brother. Elle rappelle aussi que ces dispositions, qui n'auront pas besoin du vote du Parlement, dépassent le cadre fixé par le règlement européen sur l'intelligence artificielle. Ce texte du gouvernement s'inscrit dans une politique toujours plus sécuritaire de Giorgia Meloni, notamment après les violentes manifestations qui ont suivi la mort d'un homme lors d'une interpellation à Bologne ou les contestations contre la ligne Lyon-Turin le week-end dernier.
2: L'Union européenne dénonce des frappes massives sur l'Ukraine cette nuit et des violations de l'espace aérien européen, des missiles et drones russes qui ont fait 8 morts dans la région de Kiev et qui ont provoqué un cratère dans une zone inhabitée en Pologne, non loin de la frontière ukrainienne. Et le président ukrainien Volodymyr Zelensky appelle donc ses alliés à lui venir en aide pour faire face à une pénurie de missiles anti-aérien. De plus en plus de romans cherchent à déménager en France. C'est ce que montre une étude de Comparis publiée ce matin. Plus de 92 000 romans cherchent un logement en France. C'est presque le double que l'an passé. Une augmentation liée bien sûr au coût des habitations en Suisse, mais pas uniquement pour Christophe Aumeunier, secrétaire général de la Chambre genevoise immobilière.
5: C'est certainement des personnes qui appartiennent à la classe moyenne supérieure, qui souhaitent devenir propriétaires parce qu'ils ont non les moyens, mais qui ne trouvent aucune propriété par étage à acheter. C'est au fond la conséquence d'une faillite de la politique du logement, en particulier à Genève. La première chose à faire, c'est d'appliquer la loi, c'est-à-dire que la loi demande qu'il y ait 20% de propriété par étage qui soit construite, et il faudrait que ce soit fait, et non pas qu'on déroge à chaque fois. Et puis en outre, il faut mettre des terrains disponibles à la construction et densifier avec de la qualité.
2: Christophe Aumeunier avec Anouk Pernet. L'adolescent condamné début juillet à Zurich pour avoir poignardé un juif orthodoxe fait appel du jugement de première instance de la justice des mineurs. Il avait été écopé d'un an en institution fermée pour tentative d'assassinat et soutien à une organisation terroriste notamment, soit la peine maximale pour un adolescent de moins de 16 ans au moment des fêtes. La Cour suprême zurichoise doit donc désormais se pencher sur son cas. Soleil encore et toujours, chaleur aussi, 34 à 37 degrés. Des nuages cet après-midi au nord des Alpes, des orages sur le Jura, du vent, mais même sans les orages. Demain, il y aura plus d'orages l'après-midi. Ils vont donc limiter le thermomètre à 33 degrés au maximum.
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1: Thank you.

0: 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Il est 13h.
1: Virginie Langeroc.
2: La situation se détend sur le front des incendies en France comme en Espagne. Le gouvernement a levé aujourd'hui l'urgence nationale concernant les feux autour de Madrid et d'Avila. La mesure avait été prise la semaine dernière pour accélérer la mobilisation dans la lutte contre les incendies. Des incendies qui ont donc baissé en intensité et sont désormais stabilisés, même si d'autres sont actifs ailleurs en Espagne. Et puis en France, l'incendie gigantesque dans le sud-ouest de la France est toujours stabilisé, même s'il est loin d'être éteint. Pompiers, militaires et forestiers mobilisés disent retrouver un peu d'optimisme alors que le feu a cessé de progresser en superficie et une météo plus favorable avec la levée de la canicule et quelques averses laisse espérer un prochain retour à la normale pour les 220 000 évacués dans cette région au sud de Bordeaux. Plus de 80 000 personnes ont déjà été autorisées à rentrer chez elles. Les pompiers romands qui sont venus prêter main forte sur place depuis une semaine devraient, eux, être relevés et remplacés ce dimanche. Un deuxième détachement de pompiers suisses devrait arriver en Gironde. Parmi eux, 33 personnes, dont une majorité de romands. La plupart sont des pompiers professionnels et une douzaine sont des volontaires. Le premier contingent comptait déjà 34 personnes. Dans le Jura, la situation est critique en termes de risque d'incendie et de risque pour certaines espèces d'arbres, le hêtre notamment, qui représente 80% des arbres de la forêt jurassienne est menacé. C'est l'une des essences les plus fragilisées par le changement climatique. En 2019, déjà, le gouvernement jurassien avait qualifié la situation de catastrophe forestière après la mort de centaines d'hectares de hêtre. Et même si des incendies sur des surfaces aussi importantes qu'en France ou en Espagne sont presque impossibles en Suisse, car le terrain est beaucoup plus morcelé, des massifs entiers pourraient partir en fumée. Le bilan du puissant séisme de magnitude 7,1 survenu il y a deux jours au Japon est monté à 34 morts. Un centre commercial dans le sud de l'archipel, à Kyushu, a été ravagé par une explosion à la suite du séisme. Les autorités ont aussi envoyé des centaines d'unités de climatisation dans les centres d'évacuation qui accueillent les habitants privés d'électricité, alors que ces milliers de rescapés affrontent désormais une chaleur accablante. Et puis en Suisse, en raison de la canicule et de la sécheresse, les centrales hydroélectriques produisent moins d'énergie. Les barrages également sont à un niveau inférieur à la moyenne. Mais la Commission fédérale de l'électricité se veut rassurante. La sécurité de l'approvisionnement est toujours garantie, y compris pour couvrir les pics de demande actuellement. En revanche, des incertitudes subsistent sur l'ampleur du réapprovisionnement des réservoirs de gaz d'ici le début de l'hiver, en raison des niveaux assez bas des stocks de gaz européens, mais aussi en raison de l'impact de la guerre en Iran. Un scénario de pénurie pour l'hiver est peu probable, mais ne peut toutefois pas être exclu, estime la Confédération. L'armée américaine frappe lourdement l'Iran. Des dizaines de cibles ont été visées, notamment des centres de commandement militaire. Riposte cette nuit aux attaques de Téhéran sur les bases américaines dans la région. Après une pause en fin de semaine dernière, l'opération confirme donc la reprise des hostilités. En Égypte, un drone a aussi frappé un navire de stockage de gaz qui appartient à des intérêts américains. Des frappes qui risquent d'entraîner davantage de pays du Moyen-Orient dans le conflit. Soleil et chaleur sont toujours au programme aujourd'hui, avec quelques nuages cet après-midi, en fin de journée. Et ce soir, des averses ou des orages sont possibles, notamment le long du Jura. Il fait toujours très chaud, avec des maximales jusqu'à 34, voire 37 degrés.
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0: 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Il est 14h.
1: Virginie Langeroc.
2: La lutte acharnée de plus de 3000 pompiers et une météo plus clémente ont permis de franchir un cap et de stabiliser le feu gigantesque qui sévit depuis plus d'une semaine dans le sud-ouest de la France. La région est sortie de la vigilance canicule, ce qui permet un répit bienvenu aux soldats du feu très éprouvés. La préfecture a autorisé 84 000 nouvelles personnes à rentrer immédiatement chez elles dans le nord de Bordeaux. Elle a aussi annoncé la réouverture de l'autoroute dès ce début d'après-midi, mais aucun TGV ne circule encore aujourd'hui au sud de Bordeaux, face au risque encore extrêmement important de reprise des feux. Et alors que les incendies se stabilisent en Espagne et en France, c'est au tour du Portugal de devoir combattre des incendies d'ampleur. Près de 800 pompiers sont mobilisés aujourd'hui dans le nord du pays. Le périmètre de l'incendie qui fait rage depuis 3 jours est enfin maîtrisé, assure un porte-parole de la protection civile. Relativement épargné ces dernières semaines par rapport à d'autres pays européens, le Portugal a connu il y a un mois ses premiers incendies majeurs de l'été sur fond de vagues de chaleur. L'Ukraine à nouveau pilonnée par la Russie. Cette nuit, des missiles et des drones russes ont fait 8 morts dans la région de Kiev et provoqué un cratère dans une zone inhabitée en Pologne, non loin de la frontière ukrainienne. Le président ukrainien Volodymyr Zelensky demande une nouvelle fois à ses alliés de Kiev de lui venir en aide pour faire face à une pénurie de missiles antiaériens. De plus en plus de romans cherchent à déménager en France, c'est ce que montre une étude de Comparis publiée ce matin. Plus de 92 000 romans cherchent un logement en France, c'est presque le double de l'an passé. Une augmentation liée bien sûr au coût des habitations en Suisse, mais tous les romans ne cèdent pas à la tentation française. Selon cette étude Comparis, 4 romans sur 10 n'acceptent pas de rallonger leur trajet pour obtenir un logement moins cher. Le transport ferroviaire de voyageurs en Suisse a atteint un nouveau record sur les 6 premiers mois de cette année. Le nombre de voyageurs est en hausse de presque 9%. Voyageurs en train, donc 9% comparé à l'an passé. Le trafic de marchandises affiche aussi une légère reprise après plusieurs trimestres difficiles. Les auteurs de l'initiative pour une alimentation sûre ont déposé un recours contre le Conseil fédéral et la chancellerie. Ils dénoncent les informations contenues dans la brochure de votation du scrutin qui aura lieu le 27 septembre. Ils estiment que le Conseil fédéral et la chancellerie interprètent mal leur texte. Pour eux, la disposition proposée selon laquelle la Confédération doit s'efforcer d'atteindre dans les 10 ans un taux d'auto-approvisionnement d'au moins 70% ne doit pas être comprise comme un objectif contraignant. Il refuse aussi les affirmations selon lesquelles un oui dans les urnes entraînerait des ingérences massives de l'État dans l'alimentation de la population. Ce chiffre, 532, c'est le nombre de victimes de traite d'êtres humains prises en charge l'an dernier en Suisse par des organisations d'aide. Le chiffre a été dévoilé aujourd'hui à l'occasion de la Journée internationale contre la traite des êtres humains. La majorité des cas concernent de l'exploitation sexuelle ou du travail forcé. Le temps aujourd'hui, toujours chaud et beau. Cet après-midi en soirée, quelques averses ou orages seront possibles, notamment le long du Jura. Il pourrait faire jusqu'à 34, voire 37 degrés. Demain et samedi seront un peu moins chauds, maximum 30 à 33 degrés, avec des averses ou des orages isolés possibles dans l'après-midi, qui pourraient être accompagnés de rafales en cas d'orage.
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0: 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Il est 15h.
1: Virginie Langeroc.
2: Le soulagement en Espagne, alors que l'urgence nationale est levée depuis ce matin dans les régions de Madrid et d'Avila. Les brasiers sont stabilisés, mais le pays reste en alerte alors qu'un autre feu a démarré près de la frontière avec le Portugal. Plus de 800 personnes ont été évacuées de 14 communes dans une zone peu peuplée et très aride. Au Portugal voisin, le plus important feu en cours, à Valpaços dans le nord du pays, mobilise lui 800 pompiers. Un peu plus loin en Méditerranée, c'est sur l'île de Crète. Plus de 200 pompiers luttent, eux, contre un incendie qui a entraîné l'évacuation de 8000 personnes après avoir causé la mort de 2 pompiers. En France, en revanche, les autorités se disent raisonnablement optimistes sur le fait que le feu soit bientôt fixé après 8 jours de lutte intensive pour le contenir. La zone euro renoue avec la croissance au deuxième trimestre, malgré l'impact du conflit au Moyen-Orient. Le produit intérieur brut des 21 pays qui partagent la monnaie unique a progressé de 0,4% d'avril à juin. C'est un niveau supérieur aux attentes des économistes qui tablaient sur une hausse plus faible. L'économie européenne a ainsi montré une résistance plus solide qu'attendue, malgré le conflit au Moyen-Orient qui a entraîné depuis plusieurs mois une hausse forte des prix de l'énergie et qui a perturbé les chaînes d'approvisionnement dans plusieurs secteurs. Les bombardements israéliens sur la bande de Gaza ont tué au moins 4 personnes, dont 2 enfants aujourd'hui. Des attaques qui persistent alors que des représentants du Hamas étaient aujourd'hui au Caire pour des discussions avec les médiateurs égyptiens, qataris et turcs. Le désarmement du Hamas est l'élément clé de la seconde phase du plan de paix voulu par Washington et sur lequel les pourparlers achoppent depuis des mois. Des sources proches du Hamas affirment que la milice serait disposée à enfermer et à stocker ses armes lourdes sous la supervision d'une instance palestinienne, mais qu'elle se refuse à les remettre à Israël. Dans l'enclave espagnole de Ceuta, située à l'extrême nord du Maroc, plus de 1500 personnes sont arrivées depuis la mer ces derniers jours. L'enclave enregistre une arrivée moyenne de 200 migrants par jour. Les autorités régionales évoquent une urgence humanitaire et sociale absolue. Les centres d'accueil sont débordés, ajoute le président de la région. Des dizaines d'hommes et d'adolescents surtout qui arrivent à gagner l'enclave à la nage depuis le Maroc voisin. Ceuta, ainsi que l'enclave espagnole de Melilla, à près de 400 km plus à l'est, sont les seules frontières terrestre de l'Union européenne sur le continent africain. Bruxelles veut mettre davantage à contribution le transport aérien dans la lutte contre le changement climatique. La Commission européenne veut soumettre davantage de vols à une taxe sur le CO2. Les vols effectués au sein des 30 États de l'espace économique européen, de la Suisse et du Royaume-Uni sont déjà soumis à une taxe, mais la Commission propose de l'étendre aux vols au départ ou à destination de cet espace économique européen, ce qui pourrait inclure des vols vers Dubaï ou Istanbul. La Suisse devra, elle, s'aligner en cas de modification sur les règles européennes. Du soleil toujours, de la chaleur aujourd'hui avec quelques passages nuageux cet après-midi. En fin de journée et ce soir, des averses ou des orages restent possibles, surtout le long du Jura. Il fera un maximum de 34 voire 37 degrés, puis les températures redescendent légèrement demain. Il ne fera pas plus de 33 degrés, pareil dimanche.
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0: 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Il est 16h.
1: Virginie Langeroc.
2: Les efforts de plus de 3000 pompiers et une météo plus clémente ont permis de stabiliser le feu gigantesque qui sévit depuis plus d'une semaine dans le sud-ouest de la France. La région est sortie de la vigilance canicule et permet un répit bienvenu aux soldats du feu très éprouvés. 84 000 personnes ont pu rentrer chez elles en Gironde. En Espagne, un nouvel incendie a débuté dans la province de Zamora, à la frontière avec le Portugal. Il a ravagé en 24 heures plus de 11 000 hectares. Il a entraîné les évacuation de 14 localités dans la zone, c'est plus de 800 personnes. L'incendie de près de Madrid, en revanche, a été contenu. Le brasier est désormais clairement stabilisé. C'est félicité ce matin la préfecture de la région de Madrid qui a levé l'état d'urgence dans la région. Et puis des dizaines de milliers de personnes ont pu regagner leur domicile depuis mardi soir en raison de l'amélioration de la situation progressive. La vague de chaleur continue en tout cas de sévir un peu partout, surtout en Suisse. Selon Météo Suisse, les températures enregistrées font de cette journée la plus chaude de l'année. À Bâle, aujourd'hui a été la journée la plus chaude jamais enregistrée au nord des Alpes en Suisse avec 39,7 degrés vers 14 heures. Des valeurs globalement comprises entre 36 et 38 degrés sont attendues dans une grande partie du pays. Les maximales pourraient encore grimper au fil de l'après-midi et frôler, voire dépasser les 40 degrés. Vaud, Genève et Neuchâtel se préparent à faire face à de possibles feux de forêt. Des formations spécifiques sont dispensées aux sapeurs-pompiers sous l'égide de l'établissement cantonal d'assurance vaudois. Et les trois cantons ont commandé des véhicules spécialisés. Certains sont dotés de 4000 litres d'eau. Ce sont des véhicules tout-terrain pour aller au plus près des foyers. Ils pourront être mis en commun en cas d'incendie de grande ampleur, notamment pour former un groupe d'intervention spécialisé dans les feux de forêt. Et puis en raison de la canicule et de la sécheresse, les centrales hydroélectriques de Suisse produisent moins d'énergie. Les barrages sont à un niveau inférieur à la moyenne, mais la Commission fédérale de l'électricité se veut rassurante. La sécurité de l'approvisionnement est toujours garantie, y compris pour couvrir les pics de demande actuellement. Restent quelques incertitudes sur l'ampleur du réapprovisionnement des réservoirs de gaz d'ici le début de l'hiver, en raison de l'impact de la guerre en Iran. Un scénario de pénurie peu probable, assure la Confédération, qui ne peut toutefois pas être totalement exclu. En athlétisme, la Suisse va envoyer 67 athlètes au championnat d'Europe qui débute le 10 août. Ça se passera à Birmingham, en Angleterre. Parmi eux et elles, beaucoup ont déjà été sacrés championnes et champions d'Europe ou ont obtenu un podium. Mujinga Kombouji sur 200 mètres, sa sœur Ditaji Kombouji sur 100 mètres haies, Angelica Moser à la perche ou encore Jason Joseph sur 110 mètres haies. Une compétition que vous pourrez suivre sur tous nos vecteurs de la RTS. Et cyclisme, Marlène Reusser s'apprête à prendre part à son quatrième Tour de France féminin. Après un début de saison compliqué, la Bernoise espère briller pour le grand objectif de sa saison. D'autant plus que l'édition 2026 s'élancera samedi depuis Lausanne. Aujourd'hui, soleil et chaleur. Cet après-midi en soirée, quelques averses ou orages sont possibles, surtout le long du Jura. Il pourrait faire jusqu'à 34, voire 37 degrés. Demain et samedi, un peu moins chaud, maximum 30 à 33 degrés, avec des averses ou des orages isolés possibles dans l'après-midi, qui pourraient être accompagnés de rafales en cas d'orage.
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4: Et je vais avoir le plaisir de vous accompagner tout au long de cette fin d'après-midi en vous donnant évidemment des infos routières sur les conditions de circulation. Hein. C'est presque la fin de la semaine, il pourrait y avoir déjà des soucis sur la route. On verra ça tout à l'heure, mais en ce qui concerne la musique, on s'occupe de tout et on commence avec Étienne Dao.

C'est le nouveau titre de Rihanna que vous venez d'entendre. Oui, alors Rihanna sans H, hein, Rihanna de chez nous, Rihanna d'Appenzell, ça s'écrit R-I-A-N-A, et le titre de ce morceau, Café Crème. On est là aussi pour vous faire découvrir des choses sur RTS Option Musique. Par exemple, un artiste qui viendrait de l'île de la Réunion, vous voyez, et qui s'appelle Julien Andriana cette fois-ci. Ici.

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C'était un extrait de la bande originale du film La La Land. Ici avec Emma Stone et avec Ryan Gosling. Teddy Bear maintenant. Alors Teddy Bear, ça pourrait faire penser à une chanson d'Elvis Presley, oui. Et vous auriez raison, mais là c'est pas ça du tout. C'est le nom de ce chanteur.

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C'est Axel Red ici, avec cette chanson qui s'appelle « J'ai jamais dit ». Il est 16h24, tout à l'heure à 16h30 dans le bloc-notes, je vous donnerai peut-être envie de sortir et d'aller voir et assister à un festival de blues.

0: C'est déjà ça, Alain Souchon.
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0: Alors dans ce bloc-notes sur RTS Option Musique, je vous donne envie, j'essaye en tout cas de vous donner envie d'aller voir des spectacles, d'aller voir des concerts, des vrais sur scène. Et on va parler de blues aujourd'hui. Alors des festivals de blues en Suisse, on en a pas mal. Hein. On est bien servi, on a le Sierre Blues Festival en Valais, on a le Blues Rules près de Lausanne à Crissier, on a le Geneva Blues Festival à l'Alhambra, il y en a aussi dans le canton de Fribourg, il y en a beaucoup en Suisse alémanique. Aujourd'hui j'aimerais vous inciter à aller voir un festival qui va se dérouler en Haute-Savoie et qui se déroule précisément à Megève. Déjà, la destination est intéressante. Mais à partir de demain soir, et puis encore samedi, et puis dimanche, le blues va prendre la parole à Megève sur deux scènes. Il y aura une scène place de l'église, et puis il y aura une autre scène plus grande, un peu plus loin, mais toujours au centre-ville, et des artistes mondialement connus pour venir jouer cette musique qu'on aime tant. Et alors, je voudrais faire quand même un gros plan sur, et d'ailleurs on va l'écouter, hein, sur ce qui va se passer samedi soir à 21h30 à Megève. Il y aura la venue de quelqu'un qu'on a pu apprécier à Montreux à deux reprises. Il s'appelle Kenny Wayne Shepherd. C'est un guitariste et chanteur américain. Il vient avec tout son groupe. Il n'est pas tout seul sur scène. Et il est vraiment excellent. C'est le renouveau du blues. Il est assez jeune, hein, Kenny Wayne Shepherd. Je vous propose de l'écouter avec une chanson qu'il interprétera probablement samedi soir à Megève. Ça s'appelle Dark Side of Love.

0: Si vous aimez cette musique, vous allez vous régaler samedi soir en allant voir le concert de Kenny Wayne Shepherd qu'on vient d'écouter avec ce morceau intitulé Dark Side of Love. Il sera à l'affiche du Megève Blues Festival. Si vous aimez ça, vraiment, n'hésitez pas à aller visiter ce festival et le site internet pour avoir toutes les informations.
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0: Je vous parlais de blues tout à l'heure, lui aussi, hein, il est complètement plongé dans le blues depuis toujours, Francis Cabrel, avec cette belle chanson, Un samedi soir sur la terre.
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0: Prudence si vous circulez sur l'autoroute entre Lausanne et Martigny, précisément entre Vevey et le tunnel de Glion en direction du Valais. Un accident bloque la voie de gauche dans le tunnel. Donc il y a un fort ralentissement actuellement et un bouchon qui s'est formé. Prudence.

0: c'est quelqu'un qui lui a dit, Carla Bruni.
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0: Sur l'autoroute Lausanne-Martigny, un important bouchon s'étend maintenant entre Chèbres et le tunnel de Glion en direction du Valais. Un accident, je vous le disais tout à l'heure, bloque la voie de gauche dans le tunnel et le bouchon s'étend maintenant jusqu'à Chèbres. Prévoyez un retard de 3 quarts d'heure environ pour faire le trajet entre Lausanne et le Valais. Donc à partir de Chèbres jusqu'au tunnel de Glion en direction du Valais. Sur l'autoroute A1, Lausanne-Yverdon, un accrochage ralentit fortement le trafic. Ça se passe entre Cossonay et la Sarra, ceci en direction d'Yverdon. Sur l'axe Genève-Aoste, il faut toujours patienter une heure au péage français du tunnel du Mont-Blanc pour aller en Italie. Sur l'autoroute A2 Lucerne-Chiasso, le tunnel du Gothard est fermé en direction du Tessin suite à la panne d'un véhicule. Pour rejoindre la Suisse romande, les parcours alternatifs du Simplon ou du Grand Saint-Bernard sont recommandés actuellement. Le site rts.ch/trafic reste bien sûr à votre disposition pour toutes ces infos.
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0: So Long Marianne, interprété ici par Leonard Cohen.
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0: Il est 17h. Voici les infos.
2: Virginie Langeroc.
3: Ce mois de juillet s'apprête à devenir le plus chaud jamais enregistré en Suisse. Depuis le début des relevés en 1864, les quantités de pluie sont également restées inférieures à la normale dans une grande partie du pays. De nombreuses régions ont reçu moins de 20% des précipitations habituellement enregistrées en juillet. Les pompiers romands qui étaient venus prêter main forte sur place en Gironde depuis une semaine seront relevés et remplacés ce dimanche. Un deuxième détachement de pompiers suisses devrait arriver sur place. 33 personnes, dont une majorité de romands, la plupart sont des pompiers professionnels, et une douzaine sont des volontaires. Le premier contingent comptait déjà 34 personnes. Les gros incendies en France et en Espagne sont en tout cas plutôt sous contrôle, mais d'autres pays connaissent aussi des feux de forêt importants. En Crète, 8000 personnes ont dû être évacuées. Puis au Royaume-Uni, les pompiers luttent contre un incendie dans le Suffolk, dans l'est de l'Angleterre, qui a ravagé déjà une centaine d'hectares et contraint habitants et vacanciers à évacuer. En une seule journée hier, les autorités britanniques ont vu arriver 752 migrants, tous venus par la Manche et sur de petites embarcations. C'est un nombre record pour une seule journée, selon les chiffres du ministère britannique de l'Intérieur. Ces personnes ont effectué la périlleuse traversée sur 9 petits bateaux. En début de semaine, un jeune homme de 19 ans avait comparu au Royaume-Uni devant un tribunal, accusé d'avoir piloté la semaine précédente un bateau qui avait transporté 167 personnes. Les gouvernements britanniques successifs ont tous promis de lutter contre ces traversées illégales de la Manche, alors que le phénomène a contribué à l'essor du parti anti-immigration de Nigel Farage ces deux dernières années. Un sujet sensible alors qu'un accord pour tenter d'empêcher les traversées clandestines de la Manche a été conclu en avril entre Paris et Londres. L'armée américaine frappe l'Iran. Des dizaines de cibles ont été visées, notamment des centres de commandement militaire et des installations de drones. Riposte aux attaques de Téhéran cette nuit sur les bases américaines dans la région. Après une pause en fin de semaine dernière, l'opération confirme la reprise des hostilités. Puis en Égypte, un drone a frappé un navire de stockage de gaz qui appartient à des intérêts américains. Des frappes qui risquent d'entraîner davantage de pays du Moyen-Orient dans le conflit. Varsovie accuse Moscou d'être à l'origine du tir d'un missile qui s'est écrasé en Pologne sans faire de blessés, mais qui a fait un cratère de 10 mètres de diamètre. La Russie a mené des frappes massives sur l'Ukraine la nuit dernière. Une enquête a donc été ouverte en Pologne par le parquet militaire pour déterminer l'origine du projectile. Mais pour le président polonais, les fragments récupérés indiquent qu'il s'agit bien d'un missile russe. L'Allemagne, la France et l'Union européenne ont fermement condamné. Ce n'est pas la première fois pourtant. En septembre, une vingtaine de drones russes avaient pénétré l'espace aérien polonais et avaient été abattus. L'OTAN dit être en contact étroit avec les autorités polonaises et dénonce une violation de l'espace aérien polonais. L'adolescent condamné début juillet à Zurich pour avoir poignardé un juif orthodoxe fait appel de son jugement. Il avait été écopé d'un an en institution fermée pour tentative d'assassinat et soutien à une organisation terroriste. La peine maximale en tout cas retenue pour un adolescent de moins de 16 ans au moment des faits. La défense avait demandé que la peine soit limitée à 6 mois ferme. La Cour suprême zurichoise doit donc se pencher sur son cas. Le temps reste ensoleillé, très chaud aujourd'hui. Les températures sont très élevées, pourraient aller jusqu'à 37 degrés. Elles redescendent demain. Il ne fera pas plus de 33 degrés.
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0: Tout au long de l'année sur RTS Option Musique, y compris l'été, nous vous proposons des artistes dans le cadre de la rubrique que l'on appelle Radar. C'est-à-dire, on met en évidence des artistes suisses qu'on aime particulièrement avec leurs chansons, qu'on aime aussi particulièrement. Et durant ce mois de juillet, c'est une chanteuse qui s'appelle Ji Noon. Alors, Cassien Bray sera avec nous dans quelques instants, dans quelques minutes, pour nous présenter cette chanteuse et bavarder un peu avec elle. Ça sera juste après Renan Luce.

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2: Jenoun est chanteuse, auteure, compositrice et trompettiste. Si elle est originaire d'Orcières, elle est aujourd'hui lausannoise d'adoption. Enfant, Jenoun chantait tout le temps. Petit à petit, la création est devenue son moteur. Elle qualifie son nouveau projet de pop alternative electronica. Après un premier EP en 2023, Jenoun a sorti cette année son premier album de 12 titres enregistré en Norvège.
3: La première fois devant un public de souvenirs comme ça, c'était à une fête villageoise à Orcières, là où je suis née. J'ai pu faire un solo dans une chanson et je m'en rappelle que de pouvoir chanter devant des gens, en fait, je donnais le sourire aux gens et je crois que ça a été assez marquant cette première scène dans le village.
4: Mon parcours dans la musique, il a été assez intense et assez riche parce que j'ai eu cet instrument dans les mains, la trompette, et j'ai fait un parcours classique. J'ai fait, voire 12 ans de classique. Et ensuite, j'ai vraiment voulu par la suite me dire « Ah, mais et si je ne vivais pas de la musique plus tard ?» Je me suis intéressée au jazz, j'ai fait la Haute École de Musique à Lausanne et j'ai fini. Et aujourd'hui, je vis de mon projet en prenant plein de liberté musicale et plein de j'aime trop créer, j'aime trop découvrir aussi des nouvelles musiques et c'est ça qui est trop intéressant aujourd'hui de pouvoir un peu lier tout ce que j'aime dans un projet. Greenland, c'est le single de l'album que je viens de sortir qui s'appelle Are We In Between? Est-ce que nous sommes entre deux choses? Et c'est une question que j'ai posée parce que je trouve qu'on est dans une période qui est super incertaine sur plein de points. Moi, j'ai beaucoup de questions, mais pas que sur mon métier, mais aussi sur un peu plus socialement. Tout ce qui se passe, c'est quand même très tendu et très incertain. Et en fait, en plongeant dans cette question, je me suis dit que le plus important, en tout cas pour moi, c'était de pouvoir toujours continuer et se battre pour créer du lien, du vrai lien. Et Greenland, ça parle vraiment de ça. C'est comment créer des espaces fertiles où genre on peut accueillir plein de gens et créer ensemble. Et je pense que c'est comme ça que, en tout cas, à mon sens, que genre les choses sont belles aussi. C'est quand on peut vraiment connecter le plus possible et grandir ensemble, ouais.

Les avions chantés par Marguerite. Tout à l'heure, à 17h30, vous avez rendez-vous avec Pascal Chouvet et ses studios de légende. Tous les jours, il raconte des anecdotes avec son invité, des anecdotes sur les studios d'enregistrement. Ça sera donc dans 15 minutes à peu près. Place à la salle.

c'est Camélia Jordana que vous venez d'écouter avec On se quitte. Est-ce que le jeudi, on peut passer une chanson qui s'appelle Vendredi? Oh, oui,

0: Ça s'appelle Forever et c'est Marius Baer qui interprète ce morceau.
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0: Deux soucis sur des autoroutes en Suisse. D'abord sur l'autoroute 1, Lausanne-Yverdon. Un accident provoque un important bouchon. Ça se passe entre l'échangeur de Villars-Sainte-Croix et la Sarra en direction d'Yverdon. Un retard de 3 quarts d'heure est à prévoir sur ce tronçon. Et puis je vous parlais tout à l'heure d'un accident sur l'autoroute A9, sur l'axe Lausanne-Martigny. Un accident survenu dans le tunnel de Glion en direction du Valais. Les voitures ont été dégagées. Toutefois, d'importants ralentissements persistent à partir de Chèbre. Prudence sur l'autoroute en direction donc du Valais.
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0: Studio de légende, Pascal Chouvet.
1: Après avoir passé plusieurs jours au studio d'Hérouville, qui tient une place très importante dans votre livre, Manuel Jacquinet, descendons dans le sud de la France, à Saint-Rémy-de-Provence, là où se trouve un studio, La Fabrique, qui lui aussi a vu passer des sacrés noms.
2: C'était un studio d'abord résidentiel, dans le Vaucluse, enfin, près d'Avignon, Saint-Rémy-de-Provence, enfin, je crois qu'on est dans les Bouches-du-Rhône, qui était une ancienne une usine ou quelque chose d'un très peu particulier et qui a été repris par un ingénieur du son qui avait fait sa carrière et sa notoriété à Paris, qui l'a racheté et qui a organisé là-bas un studio résidentiel apparemment extraordinaire avec des salles et des acoustiques particulières. Une anecdote peut-être, il fait partie des studios où on m'a pas laissé rentrer.
1: Ah oui, pourquoi ?
2: Bon, l'histoire de ce livre, si je peux me permettre, est l'histoire aussi d'une forme d'empêchement, c'est-à-dire que ne venant pas du monde de la musique, n'étant pas un journaliste musical, n'étant pas connu dans le monde de la musique, beaucoup de gens que j'ai sollicités m'ont répondu avec beaucoup de gentillesse, puis d'autres ont fait une forme d'opposition, je sais pas pourquoi, à ce livre et à mes tentatives de les rencontrer. La Fabrique et d'autres studios font partie de ces gens-là où j'ai jamais pu rentrer, donc ce que je raconte m'a été raconté par des gens, mais j'ai pas pu y aller. Bon, il s'avère que le studio continue d'exister, que beaucoup de grands groupes y sont allés et que maintenant il vit également de sessions de masterclass où des très grands ingénieurs du son viennent apprendre à d'autres comment on fait de l'enregistrement. Et le fils du fondateur de La Fabrique a maintenant également un studio assez connu à Paris.
1: Parmi les gens qui ont enregistré La Fabrique, comme on est en Suisse, forcément Stéphane Eicher.
2: Voilà, qui a quand même été dans beaucoup des très grands studios français. Rien à dire, hein. Très grand artiste. Il est même venu, moi je l'ai vu, au studio 104. Ça fait partie de ces musiciens, en effet, à mon avis, qui probablement se sentent limités ou veulent explorer et qui partent à chaque fois dans des lieux nouveaux, peut-être pour se frotter à des environnements, des choses un peu différentes. On retrouve cette idée qu'un lieu va produire quelque chose de différent. Moi qui suis un grand fan de poésie, j'ai été marqué dans mon enfance par le poème de Rimbaud sur la place, c'est-à-dire mesquine pelouse, square où tout est correct, les arbres et les fleurs, tous les bourgeois poussifs qui tranglent les chaleurs, portent des jolis soirs leurs bêtises jalouses. On quitte Charleville à cause d'une place dans laquelle on pense que l'esprit bourgeois est circonscrit. Et je pense que dans la création, il y a des créations qui sont faites à des lieux différents. Voilà. Et le studio, c'est ce lieu où des gens viennent pour créer la musique. Et il y a une forme d'émulsion, il y a quelque chose qui va exister et qui va être en plus mémorisé et qui n'existera que là.
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2: J'ai vu l'année passée un film extraordinaire sur l'enregistrement du concert à Cologne.
1: Kid Jarrett,
2: l'album de jazz grand public solo plus vendu dans le monde. Si vous regardez ce film, c'est l'histoire de cette fille-là qui est une jeune Allemande qui à 20 ans décide absolument de faire venir Kid Jarrett à Cologne. Mmh. Elle le fait contre ses parents. Elle vient d'un milieu bourgeois où enregistrer de la musique, c'est pas sérieux. Il va traverser toute l'Allemagne en 4L.
1: Il n'a pas dormi.
2: Le piano n'est pas celui avec lequel il a l'habitude de jouer. Le piano va être réparé au dernier moment. Oui. Et le concert normalement n'a pas le droit d'être enregistré. Quand vous ajoutez ces trois choses-là, vous vous dites, en fait, la probabilité que tout ceci se fasse et donne lieu à un disque de légende, elle était proche de zéro.
1: Ouais.
2: Et ça donne le concert à Cologne chez ECM.

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0: C'était Yazoo. Et là, c'est un autre rythme, celui de Gilberto Gil. Meu povo.

Gilberto Gil avec ce morceau intitulé Roda. La musique brésilienne a beaucoup influencé les chanteurs français et les chanteuses françaises à une certaine époque, surtout au début des années 70. Lui, il n'a pas été inspiré par la musique brésilienne, mais plutôt par la musique américaine. Voici Jean-Jacques Goldman avec une très très belle chanson qui était sur un album de 1985. Très belle chanson qui s'appelle « Famille ».

Les Sons in Love, le groupe Level 42, qui est un groupe qui existe toujours, hein, 40 ans après ses grands succès. Ils sont même annoncés en Suisse cet automne. Ils joueront à Berne le 14 novembre et à Zurich le 15 novembre.

0: and Hoping de Steve Springfield.
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0: Il est 18h. C'est l'heure des infos.
2: Virginie Langeroc.
3: La Suisse avec une journée exceptionnelle sur le front de la chaleur, notamment outre Sarine. À Bâle, le thermomètre affichait 39,7 degrés vers 14h, égalant le record absolu mesuré au nord des Alpes en Suisse au mois de juillet. Devrait donc devenir le plus chaud depuis le début des mesures en 1864. Après l'Espagne et la France, plus de 300 pompiers luttent désormais contre deux incendies de forêt en Crète. Ils ont entraîné l'évacuation de 8000 personnes, selon les autorités, et causé le décès de trois pompiers. La situation s'est un peu améliorée aujourd'hui, malgré des vents violents qui empêchent parfois les bombardiers d'eau de se ravitailler en mer. Selon la protection civile grecque, plusieurs régions, dont la Crète, la région d'Athènes, l'est du Péloponnèse et la majeure partie des îles de la mer Égée, font face à un risque très élevé de feu de niveau 4 sur une échelle qui en compte 5. En Italie, le niveau d'alerte sécheresse, c'est dans le bassin du Pô, le principal fleuve du pays qui est désormais classé en risque élevé. Une centaine de communes du Piémont et de Lombardie ont déjà recours à des camions-citernes pour alimenter les réservoirs des réseaux d'eau potable. L'été est arrivé trop tôt dans ces régions du nord de l'Italie, comme dans une grande partie de l'Europe. Après un printemps sec, les mois de juin et de juillet ont connu des records de chaleur qui ont fait fondre très vite les réserves de neige. Il y a donc moins d'eau dans les lacs et dans les cours d'eau. Alors que les besoins en irrigation restent importants, notamment pour les cultures, à commencer par le riz, une culture importante dans ces régions du nord de l'Italie. Le Conseil de sécurité de l'ONU lance aujourd'hui le processus de sélection de son ou sa secrétaire général. Un premier vote indicatif doit permettre d'évaluer les chances de chacun ou chacune des 7 candidats pour ce poste. 4 femmes et 3 hommes tentent à ce jour de succéder à Antonio Guterres, qui achèvera son mandat fin décembre. Les 15 membres du Conseil se réunissaient à huis clos en début d'après-midi. Si le nom du patron de l'Agence internationale pour l'énergie atomique, Raphaël Grossi, est très souvent cité, les observateurs estime qu'il n'y a pas de clair favori pour devenir patron ou patronne de l'ONU dans cette course qui pourrait encore durer plusieurs mois. L'UEFA, l'Union européenne du football, menace aujourd'hui à l'unanimité de boycotter les prochaines Coupes du Monde. L'instance chargée du football européen s'oppose au projet de la FIFA, la Fédération internationale de football, qui a décidé de créer une société commerciale ouverte à des investisseurs privés. Suite à une réunion de crise qui s'est tenue aujourd'hui, l'instance européenne du football assure qu'aucune équipe nationale de l'UEFA ne participera à aucune compétition de la FIFA tant que ces propositions resteront d'actualité. La prochaine compétition majeure de la FIFA, c'est le Mondial féminin qui doit se dérouler au Brésil en 2027. Tennis, Novak Djokovic va faire son retour à la compétition. Ses apparitions sont de plus en plus rares. Et à 39 ans, il se plaint régulièrement de gênes physiques sur fond de rumeurs sur sa possible retraite. Il jouera en tout cas au Master 1000 de Cincinnati qui se tiennent du 13 au 23 août. Il y a près d'un mois, l'ancien numéro 1 mondial s'était incliné en demi-finale à Wimbledon. Aujourd'hui, temps ensoleillé et très chaud toujours. Il pourra faire jusqu'à 34 voire 37 degrés. Demain et samedi, les températures seront un petit peu moins chaudes. Elles redescendent jusqu'à un maximum de 33 degrés avec des averses ou des orages isolés qui restent possibles dans l'après-midi qui pourraient s'accompagner de rafales en cas d'orage.
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0: 18h04, les conditions de circulation sont difficiles par endroits sur les autoroutes en Suisse romande. On fera le point dans quelques instants.

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0: De Joe Metro, artiste suisse. Joe Metro.
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0: Sur l'autoroute 1. Lausanne-Yverdon, un accident provoque un important bouchon entre l'échangeur de Villars-Sainte-Croix et la Sarah en direction d'Yverdon. Il faut prévoir un temps de parcours allongé de 3 quarts d'heure environ sur ce tronçon. Sur l'autoroute A9, de forts ralentissements sont toujours constatés. Entre Vevey et Villeneuve en direction du Valais, il y a eu un accident dans le tunnel de Glion un peu plus tôt dans l'après-midi. L'accident a été dégagé, mais le ralentissement existe toujours, donc en direction du Valais. Des retards de 20 à 30 minutes sont à prévoir dans la rivière à Vaud sur la route qui relie Clarens à Veto. Dans le Chablais-Valaisan, il y a aussi des ralentissements entre le Bouvray et Saint-Gingolf en direction d'Évian. Sur l'axe Genève à Ostes, le temps d'attente au péage du Mont-Blanc est d'une demi-heure actuellement. Sur l'autoroute A2 qui est à Lucerne, des bouchons s'étendent sur 6 km entre Quinto et le portail sud du tunnel, ce qui représente une heure d'attente en direction de Lucerne pour rejoindre la Suisse romande. Les parcours alternatifs du Simplon ou du Grand Saint-Bernard sont recommandés. Toutes ces infos sont sur le site rts.ch/trafic.

Et dans ce cas-là, le freak s'écrivait F-R-E-A-K. Et c'est chanté par Chic, bien entendu, immense succès à l'époque. 18h20, vous écoutez RTS Option Musique, Marie Froès.

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Des saveurs orientales dans la musique de Barbara Pravi et de cette chanson intitulée « Saute ». Voici une histoire de voiture maintenant, de chauffeur même, et de siège du chauffeur, plus précisément « Sniff and the Tears ».

Beautiful Day, chanté par U2 dans une dizaine de minutes. On fera point sur l'actualité, il sera 19h. D'ici là, qu'est-ce qu'on écoute? On écoute Orelsan tout à l'heure, il y aura aussi Police avec Walking on the Moon.

0: La quête. Aurel San, à l'instant.
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0: Sur l'autoroute 1, Lausanne-Yverdon, il y a toujours un important bouchon qui est en place entre l'échangeur de Villars-Sainte-Croix et la Sarra en direction d'Yverdon. Un accident est à l'origine de cette perturbation. Il faut prévoir un temps de parcours rallongé d'une demi-heure actuellement sur ce tronçon. Il y a aussi une demi-heure d'attente au péage français du tunnel du Mont-Blanc pour passer en Italie. Et puis sur l'autoroute A2 qui assaut Lucerne, des bouchons s'étendent sur 6 km entre Quinto et le portail sud du tunnel, ce qui représente une heure d'attente en direction de Lucerne pour rejoindre la Suisse romande. Les parcours alternatifs du Simplon ou du Grand Saint-Bernard sont recommandés. Le site rts.ch/trafic est bien sûr toujours à votre disposition pour connaître les conditions de circulation.
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0: C'était au tout début de leur carrière, à l'époque où on faisait connaissance avec eux, avec les tout premiers albums à la fin des années 70, Walking on the Moon, Police, et puis au début des années 80 aussi. Et puis aujourd'hui, Sting, dans ses concerts, interprète toujours ces chansons-là, pour le plus grand plaisir de ses fans. Donc, quelques instants les informations, et puis ensuite, salade de fruits préparée par Joe Herba.
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0: Il est 19h.
2: Anne-Julie Rouze.
3: Les pompiers romands qui sont allés prêter main forte dans les incendies de Gironde depuis une semaine seront remplacés ce dimanche. Un deuxième détachement de pompiers suisses devrait arriver sur place. Parmi eux, 33 personnes, une majorité de romands dont la plupart sont des pompiers professionnels. Une douzaine sont des volontaires. Les gros incendies en France et en Espagne sont sous contrôle, mais d'autres pays connaissent aussi des feux de forêt importants. Au Portugal notamment, ou en Crète, où 8000 personnes ont dû être évacuées. Au Royaume-Uni également, les pompiers luttent contre un incendie dans l'est de l'Angleterre. Le feu a contraint les habitants et les vacanciers à évacuer. La Suisse a connu des températures inédites aujourd'hui. Dans le canton de Bâle-Campagne, le thermomètre affichait 39,7 degrés cet après-midi. Il égale le record absolu de chaleur au nord des Alpes, établi en juillet 2015 à Genève. Côté roman, la ville de Payerne a atteint les 36,4 degrés aujourd'hui. Cette journée hors norme s'inscrit dans un mois de juillet, lui aussi exceptionnel. Il devrait devenir le mois le plus chaud jamais observé en Suisse depuis le début des mesures, en 1864. L'UEFA menace à l'unanimité de boycotter les prochaines Coupes du Monde. L'instance chargée du football européen s'oppose au projet de la FIFA de s'ouvrir à des investisseurs privés. Une réunion de crise s'est tenue aujourd'hui. Il en résulte qu'aucune équipe nationale de l'UEFA ne participera à une compétition de la FIFA tant que ces propositions resteront d'actualité. La prochaine compétition majeure de la FIFA est le Mondial féminin qui se déroule au Brésil en 2027. De plus en plus de romands et romandes cherchent à déménager en France voisine. C'est ce que montre une étude de Comparis publiée ce matin. Plus d'un tiers des romands cherchent activement ou pensent à acquérir un logement de l'autre côté de la frontière. C'est presque deux fois plus que l'an dernier. La question du coût motive ces recherches. Selon Lasloca, cette tendance est le reflet, je cite, de la situation catastrophique sur le marché locatif. Raison pour laquelle Lasloca a déposé en juin dernier une initiative qui demande un meilleur contrôle des loyers. Les bombardements israéliens sur la bande de Gaza ont tué au moins 4 personnes aujourd'hui. Ces attaques qui persistent alors que des représentants du Hamas étaient au Caire pour des négociations avec les médiateurs égyptiens, qataris et turcs. Selon une source du Hamas, les discussions avancent avec une grande convergence sur plusieurs points. Elle rappelle qu'un plan de sortie de crise a été élaboré. Il met l'accent sur le stockage des armes lourdes, le démantèlement des groupes armés et un retrait israélien simultané. L'escrimeur Luca Malcotti a été célébré cet après-midi à Sion à son retour de Hong Kong. C'est avec une immense fierté qu'une cinquantaine de personnes présentes a fêté l'exploit réalisé dimanche par les Valaisans, sacré champion du monde à l'épée. Météo en ce début de soirée, il y aura quelques passages nuageux, voire une averse ou un orage isolé le long du Jura. Ensuite, le ciel sera dégagé. Demain, du soleil le matin, puis de plus en plus couvert en cours de journée. Les nuages s'accompagneront de pluie et d'orages, parfois violents, en pleine maximum 33 degrés. Samedi, pour la fête nationale, du soleil et de la chaleur au programme, quelques averses ou orages seront possibles dans les Alpes.
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1: Il y a le cas de figure dans lequel l'utilisateur fait une utilisation correcte de la machine et son état de santé lui permet d'utiliser la machine, mais la machine est défectueuse, elle se casse ou elle fait quelque chose qu'elle ne devrait pas faire, qui génère un accident, qui génère un dommage. Là, c'est clair que le fitness peut engager sa responsabilité si la machine n'avait pas été correctement montée ou entretenue.

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2: En fait, votre remarque, elle est juste. 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Qu'est-ce qui fait qu'on va au fitness? Et puis, qu'est-ce qui fait qu'il y a des gens qui sont prêts à faire des efforts au niveau physique? 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

0: le fitness.
1: Il y a à peu près un an, je faisais 95 kg 500. Maintenant, j'en fais plus que 84. Donc, je veux encore perdre une bonne dizaine de kilos. Donc là, j'ai beaucoup de travail en perspective. Donc là, vous voyez, je vais faire mon exercice de musculation.
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0: mesdames, mesdemoiselles, messieurs. Et voici l'international Chalal
1: et Maître Gazonga
0: depuis Abidjan. Les amis, est-ce qu'on peut y aller?
2: Bien sûr.
0: Ok, d'accord.
2: Nous allons.
0: Ah oui, bien sûr. Je suis à...

0: 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Il est 20h.
1: Anne-Julie Rouze.
2: Un cap a été franchi en Gironde aujourd'hui. Les autorités parlent d'une première journée un peu optimiste après plus d'une semaine de lutte acharnée des pompiers. 42 000 hectares sont partis en fumée, c'est l'équivalent de 4 fois la surface de Paris. Un feu est stabilisé même s'il reste des points actifs toujours inaccessibles pour le moment. La préfecture a tout de même autorisé 84 000 nouvelles personnes à rentrer immédiatement chez elles. La Suisse a connu des températures inédites aujourd'hui dans le canton de Bâle-Campagne. Le thermomètre affichait 39,7 degrés cet après-midi, égalant le record absolu de chaleur au nord des Alpes. Le premier avait été établi en juillet 2015 à Genève. En raison de la sécheresse extrême, le canton de Bâle-Campagne décrète une interdiction de baignade, d'accès et de pêche dans tous ses cours d'eau, hormis le Rhin. De nombreux ruisseaux sont pratiquement à sec. Et en raison de la sécheresse, les centrales hydroélectriques de Suisse produisent moins d'énergie. Les barrages sont aussi à un niveau inférieur à la moyenne. Mais la Commission fédérale de l'électricité se veut rassurante. L'approvisionnement est toujours garanti, y compris pour couvrir les pics de demande actuelles. L'UEFA menace à l'unanimité de boycotter les prochaines Coupes du Monde. Les 55 membres de l'instance du football européen s'opposent au projet de la FIFA de s'ouvrir à des investisseurs privés. Aucune équipe nationale de l'UEFA ne participera à une compétition de la FIFA tant que ces propositions resteront d'actualité. C'est ce qui est ressorti d'une réunion de crise qui s'est tenue aujourd'hui. Et en France, l'association AC Anticorruption a déposé plainte contre X dans cette affaire pour des faits de corruption, d'abus de confiance ou d'extorsion. Les trottinettes et les vélos en libre-service devront quitter les rues de Bruxelles dès le 1er septembre. C'est 4 mois plus tôt que prévu, en cause une décision de la justice administrative. La région Bruxelles-Capitale avait à la base pris cette mesure pour des raisons de sécurité, à l'image des villes de Paris, Madrid ou Prague. Tennis, Novak Djokovic va faire son retour à la compétition. Ses apparitions sont de plus en plus rares et à 39 ans, il se plaint régulièrement de gênes physiques sur fond de rumeurs sur sa retraite. Il jouera donc au Masters 1000 de Cincinnati qui se tiennent du 13 au 23 août. Il y a près d'un mois, l'ancien numéro 1 mondial s'était incliné en demi-finale de Wimbledon. Météo, en ce début de soirée, quelques nuages traverseront le ciel avec la possibilité d'une averse ou d'un orage isolé le long du Jura. Le temps sera par la suite dégagé. Demain, la journée démarre avec du soleil avant que le ciel ne se couvre au fil de la journée. Il faudra s'attendre à de la pluie et à des orages potentiellement violents par endroits. En plaine, le mercure plafonnera à 33 degrés. Samedi, pour le 1er août, du soleil et de la chaleur au rendez-vous.
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0: 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Il est 21h.
1: Anne-Julie Rouze.
2: Football en Conférence Ligue, le FC Sion joue depuis 20h15 son match retour du deuxième tour qualificatif. Les Sédunois affrontent le club biélorusse du Baté Borisov. À l'aller, les deux formations s'étaient quittées sur le score de 1 partout. Où en est-on dans cette partie, Joris Repond?
3: Eh bien, ça se passe très bien pour les Valaisans qui ont ouvert le score dès la 5e minute par Botelli, puis doublé la mise à la 39e par Nivokadzi. Mais il faut bien souligner que la formation biélorusse est d'une extrême faiblesse. On voit franchement mal comment Sion pourrait laisser filer la qualification ce soir. Quoi qu'il en soit, après 45 minutes, les joueurs de Didier Tolo mènent 2-0 et tiennent pour le moment leur qualification pour le 3e tour. Et puis un mot également sur la belle ambiance qui règne ici à Tourbillon. Il faut dire que l'enceinte renoue avec la Coupe d'Europe 10 ans après la venue des Portugais de Braga. Alors quand même, on a failli assister au 3-0. Les Portugais de Braga qui étaient venus il y a 10 ans, c'était en 16e de finale de l'Europa League. Et puis il y a aussi un autre club suisse qui joue sur la scène européenne, c'est Saint-Gall. Les Brodeurs avaient créé la surprise en s'imposant 2-1 face au Benfica lors du match aller du deuxième tour qualificatif de la Ligue Europa. Le plus dur sera donc de confirmer à Lisbonne. Cette partie a débuté il y a quelques instants.
2: Merci Joris Repond. Et en France, un cap a été franchi en Gironde aujourd'hui. Les autorités saluent une première journée un peu optimiste après plus d'une semaine de lutte acharnée des pompiers. L'équivalent de 4 fois la ville de Paris est partie en fumée. Et plus au nord, dans le département voisin des Landes, le préfet annonce que le principal feu est désormais maîtrisé. Dans le canton du Jura, 2 bâtiments situés dans la zone industrielle de Kourou ont été ravagés par un incendie cet après-midi. Le sinistre a provoqué un important dégagement de fumée, visible loin à la ronde. Le feu a nécessité une importante mobilisation des secours. La radio RFJ a relayé un appel invitant les habitants de la commune de Kourou-Courcelon à économiser l'eau. Le but, éviter de vider le réservoir nécessaire pour éteindre les flammes. Le hangar de la voirie de Kourou a été entièrement détruit par les flammes, selon le quotidien jurassien. Des migrants sont entrés en masse dans l'enclave espagnole de Ceuta, en Afrique du Nord. Selon la télévision TVE, 2000 à 3000 jeunes ont franchi la frontière à la nage, par la mer ou par la terre, en escaladant les clôtures frontalières. Au moins 9 personnes sont mortes dans la traversée. Cette arrivée massive fait suite à celle de plus de 1500 migrants qui ont rejoint la ville à la nage au cours de la semaine passée. Ce soir, le ciel sera de plus en plus dégagé. Demain, le soleil ouvrira la journée, mais le ciel se couvrira progressivement au fil des heures. Averses et orages, parfois violents, seront de plus en plus présents. En pleine, le mercure atteindra les 33 degrés. Samedi, jour du 1er août, place au soleil et à une chaleur bien installée, même si quelques averses ou orages restent possibles du côté des Alpes.
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0: 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Il est 22h.
1: Anne-Julie Rouze.
2: En football, tout va bien pour le FC Sion qui joue son match retour du deuxième tour qualificatif de la Conference League. À la mi-temps, les inoffensifs valaisans menaient 2-0 face aux Biélorusses du Baté Borisov. Joris répond

0: Les Valaisans font-ils toujours la course en tête ?
1: Oui, ils ont même accentué leur avance puisqu'ils mènent désormais 4-0 à 5 minutes environ du terme de cette partie. La troisième réussite a été l'œuvre de Baltazar Costa, auteur d'un bijou globe à plus de 30 mètres des buts biélorusses. Et la quatrième, elle est venue du pied de Berdaïès à la 68e. On rappelle que Botelli avait ouvert le score en tout début de match. Nivo Kadzi avait doublé la mise à la 39e. Vous l'aurez compris, sur la pelouse de Tourbillon, le constat est sans appel. Sion évolue sans forcer, trois classes au-dessus du Baté Borisov. La fin de rencontre s'apparente donc à du remplissage, les joueurs de Didier Tolo vont pouvoir poursuivre leur aventure européenne. Et bonne nouvelle, ils connaissent leur futur adversaire. Ce seront les Arméniens du FC Noa qui se sont qualifiés ce soir. Le match aller se jouera le 6 août, le retour le 13. Et puis Saint-Gall est lui engagé au deuxième tour qualificatif de l'Europa League. Vainqueur 2-1 à l'aller, les Brodeurs sont menés pour l'instant 1-0 à Lisbonne par le Benfica à la mi-temps.
0: Merci Joris Repon. Dans le canton du Jura, deux bâtiments situés dans la zone industrielle de Kourou ont été ravagés par un incendie cet après-midi. Un premier édifice a pris feu, puis attisé par le vent, les flammes se sont propagées à un bâtiment voisin qui abrite les locaux de la voirie. Entre 50 et 70 pompiers étaient mobilisés en milieu d'après-midi. Confrontés à des difficultés d'approvisionnement en eau, ils ont puisé dans des piscines privées et des agriculteurs sont aussi venus en renfort. Le feu est désormais sous contrôle selon la radio RFJ. Des migrants sont entrés en masse dans l'enclave espagnole de Ceuta, en Afrique du Nord. Selon la télévision espagnole TVE, 2000 à 3000 jeunes ont franchi la frontière à la nage ou par la terre en escaladant des clôtures frontalières. Au moins 9 personnes ont perdu la vie dans la traversée. Suite à ces événements, la chef du gouvernement italien Giorgia Meloni dit vouloir suspendre l'Espagne de l'espace Schengen. Le Conseil de sécurité de l'ONU a lancé aujourd'hui le processus de sélection du futur secrétaire général de l'instance. Un premier vote indicatif a placé la costaricaine Rebecca Greenspan en tête des 7 candidats déclarés à ce jour. 4 femmes et 3 hommes prétendent à ce poste sensible, occupé jusqu'au 31 décembre par Antonio Guterres. Météo, le temps sera plutôt dégagé cette nuit, demain du soleil dans la matinée. Le ciel se couvrira au fil de la journée, il faudra s'attendre à de la pluie et des orages, potentiellement violents par endroits. En plaine, il fera 19 à 33 degrés. Samedi pour le 1er août, du soleil et de la chaleur au rendez-vous, avec tout de même un risque d'averse ou d'orage du côté des Alpes. Un avis de canicule de degrés 3 et 4 en dessous de 800 mètres est maintenu jusqu'à mercredi prochain.
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0: 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Il est 23h.
1: Anne-Julie Rouze.
2: En football, le FC Sion a vécu une soirée bien tranquille. Engagé au deuxième tour qualificatif de la Conference League, les Valaisans ont facilement dominé les Biélorusses du Baté Borisov. Joris répond.
3: L'objectif est donc atteint pour le FC Sion qui va poursuivre son parcours européen. Tenu en échec la semaine dernière par le Baté Borisov, les joueurs de Didier Tolo n'ont cette fois-ci eu aucune peine à l'emporter. Botelli et Nivokadzi ont marqué en première mi-temps. Ils ont été imités en seconde par Baltazar Costa et Berdaïès. En résumé, les Valaisans ont dominé les débats de la tête et des épaules. Ils n'ont jamais eu le temps de douter tant la formation biélorusse était faible et sans idée. Ils ont ainsi fêté comme il se doit le retour de la Coupe d'Europe à Tourbillon, 10 ans après la venue de Braga. La prochaine étape pour les Sédunois, ce sera le troisième tour qualificatif de la Conference League. Le FC Sion affrontera en

0: match aller-retour, les Arméniens du FC Noah. Les rencontres auront lieu les 6 et 13 août.
1: Merci Joris Repond. L'UEFA menace à l'unanimité de boycotter les prochaines Coupes du Monde. Les 55 membres de l'instance de football européen s'opposent au projet de la FIFA de s'ouvrir à des investisseurs privés. Aucune équipe nationale de l'UEFA ne participera à une compétition de la FIFA tant que ces propositions resteront d'actualité. C'est ce qu'il est ressorti d'une réunion de crise qui s'est tenue aujourd'hui. Dans le canton de Vaud, un feu s'est déclaré ce soir dans un entrepôt de la zone industrielle de Vufflens-la-Ville. Une cinquantaine de pompiers et une quinzaine de véhicules sont sur pied. L'incendie pourrait durer toute la nuit, selon le responsable de la centrale 118. Le trafic ferroviaire était suspendu entre Bussigny et Cossonay-Pantala. Des bus de remplacement sont prévus. Et dans le canton du Jura, deux bâtiments situés dans la zone industrielle de Kourou ont été ravagés par un incendie cet après-midi. Entre 50 et 70 pompiers ont été mobilisés. Confrontés à des difficultés d'approvisionnement en eau, ils ont puisé dans des piscines privées. Le feu est désormais sous contrôle, selon la radio RFJ. Le bassin du Pô passe en alerte maximale. Le principal fleuve italien fait face à l'aggravation de la sécheresse. Au pied des Alpes, le lac majeur frontalier de la Suisse et le lac de Côme alimentent le Pô. C'est là qu'ont vu leur taux de remplissage reculer de 7 et de 6% sur une semaine. Le Rô a contribué à irriguer les champs de toute une vallée asséchée. Météo, le temps sera plutôt dégagé cette nuit. Demain, il y aura du soleil dans la matinée. Le ciel se couvrira en cours de journée. Il faudra s'attendre à de la pluie et des orages potentiellement violents par endroits. Température en pleine 19 à 33 degrés. Samedi, pour le 1er août, soleil et grosse chaleur au rendez-vous, avec quand même un risque d'averse ou d'orage du côté des Alpes. Un avis de canicule de degrés 3 et 4 est maintenu jusqu'à mercredi prochain, en dessous de 800 mètres.
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0: 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Il est minuit.
1: Anne-Julie Rouze.
2: En football, le FC Sion se hisse au troisième tour qualificatif de Conference League à domicile. Tenu en échec 1-1 à l'aller, les Valaisans ont écrasé le Baté Borisov 4-0 lors du match retour. Les Sédunois n'ont pas laissé de place au doute et grâce à ce succès, les hommes de Didier Tolo affronteront les Arméniens du FC Noa au troisième tour qualificatif. Toujours en Conference League, Lugano et Vaduz se sont également imposés ce soir. Et en qualification de la Ligue des Champions, le FC Thun s'est incliné face au Dynamo Zagreb. Dans le canton de Vaud, un feu s'est déclaré vers 20h30 dans un entrepôt de la zone industrielle de Vufflens-la-Ville. Une cinquantaine de pompiers et une dizaine de véhicules sont sur pied. Des renforts sont attendus. Il s'agit d'une intervention importante selon le responsable de la centrale 118. L'entrepôt est entièrement embrasé. L'incendie pourrait durer toute la nuit. Le trafic ferroviaire était suspendu entre Bussigny et Cossonay-Pantala. Des bus de remplacement sont prévus. Dans le canton du Jura, deux bâtiments situés dans la zone industrielle de Kourou ont été ravagés par un incendie cet après-midi. Entre 50 et 70 pompiers ont été mobilisés. Confrontés à des difficultés d'approvisionnement en eau, ils ont puisé l'eau dans des piscines privées. Le feu est désormais sous contrôle selon la radio RFJ. Ce mois de juillet s'apprête à devenir le plus chaud jamais enregistré en Suisse depuis le début des relevés en 1864. Les quantités de pluie

0: sont également restés inférieurs à la normale dans une grande partie du pays. De nombreuses régions ont reçu moins de 20% des précipitations habituellement enregistrées en juillet. Dans le centre de l'Ukraine, une famille a été tuée dans sa maison par la frappe d'un missile russe. Le président Volodymyr Zelensky accuse la Corée du Nord d'avoir fourni ce projectile. Il exhorte de nouveau ses alliés à livrer plus de moyens anti-aériens à Kiev. Des migrants sont entrés en masse dans l'enclave espagnole de Ceuta, en Afrique du Nord. Selon la télévision espagnole TVE, 2000 à 3000 jeunes ont franchi la frontière, à la nage et par la terre, en escaladant les clôtures frontalières. Au moins 9 personnes y ont perdu la vie. Suite à ces événements, la chef du gouvernement italien Giorgia Meloni dit vouloir suspendre l'Espagne de l'espace Schengen. L'Espagne, de son côté, dénonce la démagogie de l'Italie. Météo, le temps sera plutôt dégagé cette nuit. Demain, il y aura du soleil dans la matinée. Le ciel se couvrira en cours de journée. Il faudra s'attendre à de la pluie et des orages, potentiellement violents par endroits. Température en pleine, 19 à 33 degrés. Samedi, pour la fête nationale, soleil et grosse chaleur au rendez-vous, avec quand même un risque d'averse ou d'orage du côté des Alpes. Un avis de canicule de degrés 3 et 4 est maintenu jusqu'à mercredi prochain, en dessous de 8000 mètres.
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0: 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Il est 1h.
1: Hélène Créanbul.
2: Dans le canton de Vaud, un important incendie s'est déclaré hier soir dans un entrepôt de la zone industrielle de Vufflens-la-Ville. Vers 23h30, quelques 80 pompiers et une vingtaine de véhicules étaient toujours mobilisés pour combattre les flammes. Selon le responsable de la centrale 118, le bâtiment est entièrement embrasé et l'intervention pourrait se poursuivre toute la nuit. Le trafic ferroviaire a été interrompu entre Bussigny et Cossonay-Pantala. Des bus de remplacements ont été mis en place. Pour l'heure, aucun blessé n'est à déplorer. En football, le FC Sion se hisse au troisième tour qualificatif de Conference League à domicile. Tenu en échec 1-1 à l'aller, les Valaisans ont écrasé hier soir le Batté Borisov 4-0 lors du match retour. Les hommes de Didier Tolo affronteront les Arméniens du FC Noah au troisième tour qualificatif. Et toujours en Conference League, Lugano et Vaduz se sont également imposés hier soir. Enfin, en qualification de la Ligue des Champions, le FC Thun s'est incliné face au Dynamo Zagreb. 9 migrants sont morts en tentant de rejoindre à la nage l'enclave espagnole de Ceuta depuis le Maroc. Des centaines de personnes sont arrivées illégalement ces derniers jours dans ce territoire situé sur la côte nord de l'Afrique. En réaction, la chef du gouvernement italien, Giorgia Meloni, appelle à suspendre l'Espagne de l'espace Schengen. Madrid annonce de son côté un renforcement des effectifs de la garde civile avec l'envoi de 70 agents supplémentaires. L'UEFA hausse le ton face au projet de Gianni Infantino d'ouvrir le mondial à des investisseurs privés. L'instance du football européen annonce que ses 55 fédérations ont voté à l'unanimité pour un potentiel boycott des prochaines Coupes du Monde. Elle s'oppose au projet de la FIFA.

0: de créer une société commerciale permettant à des investisseurs privés de prendre des parts dans les compétitions. Le temps sera bien ensoleillé ce matin avec des voiles nuageux de plus en plus épais à partir de l'ouest. Dans l'après-midi, retour des averses et des orages, parfois forts avec de fortes rafales. Côté température, il fera entre 19 et 22 degrés le matin, puis jusqu'à 33 degrés l'après-midi en pleine. Demain, samedi, la chaleur restera bien présente avec en fin de journée un risque d'averses et d'orages isolés, surtout dans les Alpes. Le thermomètre grimpera jusqu'à 34 degrés en pleine.
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0: 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Il est 2h.
1: Hélène Créanbulle.
2: Au Proche-Orient, Donald Trump affirme avoir obtenu un accord sur le désarmement du Hamas dans la bande de Gaza. Il s'agit de l'un des principaux volets de la deuxième phase du plan de paix américain qui vise à mettre fin définitivement à la guerre à Gaza. Des négociations sont en cours depuis plusieurs semaines en Égypte. Cette nouvelle étape prévoit également un retrait progressif de l'armée israélienne et le déploiement d'une force internationale. En France, un cap a été franchi en Gironde hier. Les autorités saluent une première journée un peu optimiste après plus d'une semaine de lutte acharnée des pompiers. L'équivalent de 4 fois la ville de Paris est parti en fumée. Et plus au nord, dans le département voisin des Landes, le préfet annonce que le principal feu est désormais maîtrisé. Le Conseil de sécurité de l'ONU a lancé hier le processus de sélection du futur secrétaire général de l'instance. Un premier vote indicatif a placé la Costa-Ricaine Rebecca Greenspan en tête des 7 candidats déclarés à ce jour. 4 femmes et 3 hommes prétendent à ce poste sensible occupé jusqu'au 31 décembre par Antonio Guterres. La Suisse a suffoqué hier sous une chaleur historique. Plusieurs records de température pour un mois de juillet sont tombés ou ont été égalés. À Bâle-Biningen, le thermomètre a atteint 39,7 degrés, égalant le record de chaleur au nord des Alpes établi en 2015 à Genève-Cointrin. Cette valeur est aussi la plus élevée enregistrée en Suisse depuis le début de l'année. Le record absolu national reste toutefois celui de Grenau dont les Grison avec 41,5 degrés mesurés en août 2003. En tennis, Novak Djokovic fera son retour à la compétition au Masters 1000 de Cincinnati du 13 au 23 août. À 39 ans, l'ancien numéro 1 mondial se fait de plus en plus rare sur les cours. Il est régulièrement gêné par des problèmes physiques, alimentant les spéculations sur une possible retraite. Il y a un mois, le Serbe s'était incliné en demi-finale de Wimbledon. Le temps sera bien ensoleillé ce matin avec des voiles nuageux de plus en plus épais à partir de l'ouest. Dans l'après-midi, retour des averses et des orages, parfois forts avec de fortes rafales. Côté température, il fera entre 19 et 22 degrés le matin.